du pays sera surtout concernée, avec des orages localement forts accompagnés de grêles, de fortes rafales de vent et de possibles ruissellements. Lundi, la France a connu sa deuxième journée la plus foudroyée de 2026, avec plus de 19 600 éclairs recensés. C'est d'ailleurs le même jour qu'une tornade s'est formée à Poma, dans l'Aude. Son passage a fait d'importants dégâts dans la commune. 330 maisons sur les 500 que compte le village ont été touchées, dont 102 complètement détruites selon la préfecture. Sébastien Lecornu à Mayotte, quelques jours après le passage d'Édouard Philippe, le Premier ministre se rend sur place pour deux jours à partir de ce mercredi. Il vient faire un point complet sur la situation locale un an après la loi de refondation sur l'archipel dévasté par le cyclone Chido. Tous les sujets seront abordés, indique Matignon. Reconstruction, lutte contre l'immigration clandestine, rentrée des classes et accès aux soins. En 2027, c'est le sursaut ou la crise. Dans un entretien aux Parisiens, Patrick Martin, le patron du MEDEF, se dit très inquiet de la dégradation des comptes publics du pays. Le président de l'un des principaux syndicats patronaux appelle l'exécutif et la classe politique au courage et aux réformes dès le budget 2027, alors que 82% des chefs d'entreprise se disent pessimistes selon un sondage de l'organisation. Infondé et dépourvu de preuves, la diplomatie russe nie toute implication de Moscou dans les ingérences étrangères dont ont été victimes plusieurs candidats à la présidentielle en France ces dernières semaines. Sophie Adnos s'est aventurée une deuxième fois hors de la station spatiale ce mardi. Mission accomplie pour l'astronaute française qui est parvenue à terminer d'installer une antenne de communication avec la Terre sur l'ISS. Et puis jamais 203, après le succès des deux premiers volets de la saga Zootopie, un troisième film d'animation est en préparation selon les studios Disney. Zootopie 2 a dépassé les 8 millions d'entrées au box-office français cette année. Bonne soirée à tous.

0: Il est 3h. 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
1: Bonjour à tous, les orages vont continuer de nous accompagner encore quelques jours. Selon Météo France, une dégradation se met en place dans l'après-midi et en soirée mercredi. L'ouest du pays sera surtout concerné avec des orages localement forts accompagnés de grêles, de fortes rafales de vent et de possibles ruissellements. Lundi, la France a connu sa deuxième journée la plus foudroyée de 2026 avec plus de 19 600 éclairs recensés. C'est d'ailleurs le même jour qu'une tornade s'est formée à Poma dans l'Aude. Son passage a fait d'importants dégâts dans la commune. 330 maisons sur les 500 que compte le village ont été touchées, dont 102 complètement détruites selon la préfecture. Sébastien Lecornu à Mayotte, quelques jours après le passage d'Édouard Philippe, le Premier ministre se rend sur place pour deux jours à partir de ce mercredi. Il vient faire un point complet sur la situation locale, un an après la loi de refondation sur l'archipel dévasté par le cyclone Chido. Tous les sujets seront abordés, indique Matignon. Reconstruction, lutte contre l'immigration clandestine, rentrée des classe et accès aux soins. En 2027, c'est le sursaut ou la crise. Dans un entretien aux Parisiens, Patrick Martin, le patron du MEDEF, se dit très inquiet de la dégradation des comptes publics du pays. Le président de l'un des principaux syndicats patronaux appelle l'exécutif et la classe politique au courage et aux réformes dès le budget 2027, alors que 82% des chefs d'entreprise se disent pessimistes selon un sondage de l'organisation. Infondé et dépourvu de preuves, la diplomatie russe nie toute implication de Moscou dans les ingérences étrangères dont ont été victimes plusieurs candidats à la présidentielle en France ces dernières semaines. Sophie Adnos s'est aventurée une deuxième fois hors de la station spatiale ce mardi. Mission accomplie pour l'astronaute française qui est parvenue à terminer d'installer une antenne de communication avec la Terre sur l'ISS. Et puis jamais 203, après le succès des deux premiers volets de la saga Zootopie, un troisième film d'animation est en préparation selon les studios Disney. Zootopie 2 a dépassé les 8 millions d'entrées au box-office français cette année. Voilà pour l'essentiel de l'actualité.

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1: Bonjour à tous, les orages vont continuer de nous accompagner encore quelques jours. Selon Météo France, une dégradation se met en place dans l'après-midi et en soirée mercredi. L'ouest du pays sera surtout concerné avec des orages localement forts accompagnés de grêles, de fortes rafales de vent et de possibles ruissellements. Lundi, la France a connu sa deuxième journée la plus foudroyée de 2026 avec plus de 19 600 éclairs recensés. C'est d'ailleurs le même jour qu'une tornade s'est formée à Poma dans l'Aude. Son passage a fait d'importants dégâts dans la commune. 330 maisons sur les 500 que compte le village ont été touchées, dont 102 complètement détruites selon la préfecture. Sébastien Lecornu à Mayotte, quelques jours après le passage d'Édouard Philippe, le Premier ministre se rend sur place pour deux jours à partir de ce mercredi. Il vient faire un point complet sur la situation locale un an après la loi de refondation sur l'archipel dévasté par le cyclone Chido. Tous les sujets seront abordés, indique Matignon. Reconstruction, lutte contre l'immigration clandestine, rentrée des classes et accès aux soins. En 2027, c'est le sursaut ou la crise. Dans un entretien aux Parisiens, Patrick Martin, le patron du MEDEF, se dit très inquiet de la dégradation des comptes publics du pays. Le président de l'un des principaux syndicats patronaux appelle l'exécutif et la classe politique au courage et aux réformes dès le budget 2027, alors que 82% des chefs d'entreprise se disent pessimistes selon un sondage de l'organisation. Infondé et dépourvu de preuves, la diplomatie russe nie toute implication de Moscou dans les ingérences étrangères dont ont été victimes plusieurs candidats à la présidentielle en France ces dernières semaines. Sophie Adnaud s'est aventurée une deuxième fois hors de la station spatiale ce mardi. Mission accomplie pour l'astronaute française qui est parvenue à terminer d'installer une antenne de communication avec la Terre sur l'ISS. Et puis jamais 203, après le succès des deux premiers volets de la saga Zootopie, un troisième film d'animation est en préparation selon les studios Disney. Zootopie 2 a dépassé les 8 millions d'entrées au box-office français cette année. Voilà pour l'essentiel de l'actualité.

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1: Bonjour à tous. Les orages vont continuer de nous accompagner encore quelques jours. Selon Météo France, une dégradation se met en place dans l'après-midi et en soirée mercredi. L'ouest du pays sera surtout concerné avec des orages localement forts accompagnés de grêles, de fortes rafales de vent et de possibles ruissellements. Lundi, la France a connu sa deuxième journée la plus foudroyée de 2026 avec plus de 19 600 éclairs recensés. C'est d'ailleurs le même jour qu'une tornade s'est formée à Poma dans l'Aude. Son passage a fait d'importants dégâts dans la commune. 330 maisons sur les 500 que compte le village ont été touchées, dont 102 complètement détruites selon la préfecture. Sébastien Lecornu à Mayotte, quelques jours après le passage d'Édouard Philippe, le Premier ministre se rend sur place pour deux jours à partir de ce mercredi. Il vient faire un point complet sur la situation locale, un an après la loi de refondation sur l'archipel dévasté par le cyclone Chido. Tous les sujets seront abordés, indique Matignon. Reconstruction, lutte contre l'immigration clandestine, entrée des classes et accès aux soins. En 2027, c'est le sursaut ou la crise. Dans un entretien aux Parisiens, Patrick Martin, le patron du MEDEF, se dit très inquiet de la dégradation des comptes publics du pays. Le président de l'un des principaux syndicats patronaux appelle l'exécutif et la classe politique au courage et aux réformes dès le budget 2027, alors que 82% des chefs d'entreprise se disent pessimistes selon un sondage de l'organisation. Infondé et dépourvu de preuves, la diplomatie russe nie toute implication de Moscou dans les ingérences étrangères dont ont été victimes plusieurs candidats à la présidentielle en France ces dernières semaines. Sophie Adnos s'est aventurée une deuxième fois hors de la station spatiale ce mardi. Mission accomplie pour l'astronaute française qui est parvenue à terminer d'installer une antenne de communication avec la Terre sur l'ISS. Et puis jamais 203, après le succès des deux premiers volets de la saga Zootopie, un troisième film d'animation est en préparation selon les studios Disney. Zootopie 2 a dépassé les 8 millions d'entrées au box-office français cette année. Voilà pour l'essentiel de l'actualité.

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1: Bonjour à tous, c'est le plus grand rendez-vous que la France se donne à elle-même chaque année. Le ministre de l'Éducation nationale, Édouard Geffray, a présenté hier les nouveautés de la rentrée scolaire. Parmi ses priorités, instruire, unir, mais aussi protéger. Il a ainsi confirmé que des questions sur les violences sexuelles seraient ajoutées au questionnaire sur le harcèlement distribué aux élèves. Il a également rappelé que les téléphones portables seraient bien interdits au lycée à la rentrée. Le Parti socialiste et Place publique se mettent d'accord sur la primaire. Ils ont ratifié hier l'accord trouvé sur les modalités d'organisation. Les candidats devront se déclarer entre le 1er et le 15 septembre. Pour l'instant, 4 sont sur la ligne de départ. Raphaël Glucksmann, les députés Philippe Brun et Jérôme Guedj, ainsi que Ségolène Royal. Les orages vont continuer de nous accompagner encore quelques jours. Selon Météo France, une dégradation est attendue cet après-midi et ce soir. L'ouest du pays sera surtout concerné avec des orages localement forts accompagnés de grêles, de fortes rafales de vent et de possibles ruissellements. Lundi, la France a connu sa deuxième journée la plus foudroyée de 2026 avec plus de 19 600 éclairs recensés. Et hier, une nouvelle tornade s'est d'ailleurs formée après celle qui a ravagé la commune de Poma dans l'Aude. Cette fois, dans les Vosges, les images du tourbillon ont été capturées par un chasseur d'orages et partagées sur la page Facebook de l'association Les Neigistes. Alors cette fois, elle s'est dissipée rapidement. Une semaine après sa première sortie historique dans l'espace, Sophie Hanneau s'est aventurée une deuxième fois hors de la Station Spatiale Internationale ce mardi. Et mission accomplie pour l'astronaute française qui est parvenue à terminer d'installer une antenne de communication avec la Terre sur la Station Spatiale Internationale. Et puis c'était une légende de la musique country aux États-Unis. La chanteuse Dolly Parton est décédée hier à l'âge de 80 ans. Elle a sorti une cinquantaine d'albums, plus de 3000 chansons, parmi les plus connues, Jolene. Donald Trump lui a notamment annoncé la mise en berne des drapeaux pendant une semaine. Excellent début de journée à tous.
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3: Un peu de soleil, un peu de nuages, c'est le programme pour ce matin sur le département. Cet après-midi, pas de changement notable à part le ciel un peu plus voilé et quelques pluies possibles sur le Sud-Manche. 18 degrés ce matin au Pieux, 19 à Montebourg, Coutances et Saint-Lô et 20 à Cherbourg, Granville et Saint-James. 25 degrés, ce sera le maxi pour cet après-midi. La mer est belle avec des vents de secteur sud-sud-est. Ils seront variables cet après-midi et ils souffle entre 15 et 25 km/h en rafale. Haute à 7h19, basse à 14h10, un coefficient de 63, il est en hausse.
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1: Et nous sommes le 26 août aujourd'hui, nous fêtons les Natacha. Et en ce 26 août, je pourrais vous parler de l'entrée triomphale de Charles de Gaulle dans Paris en 1944. J'aurais aussi pu vous parler du décès de Tex Avery en 1980 ou de l'adoption en 1789 de la Déclaration des droits de l'homme et du citoyen par l'Assemblée réunie à Versailles. Mais le 26 août 1910, née en Albanie, Mère Teresa, celle qui deviendra prix Nobel de la paix en 1979, de son vrai nom Agnès Gongsa Bojaksu, elle entre chez les sœurs de Notre-Dame de Lorette à Radfarnham en Irlande, avant d'être rapidement envoyée faire son noviciat en Inde en 1928. En 46, au cours d'un voyage en train, l'amenant hors de Calcutta, elle reçoit un appel pour servir chez les plus pauvres parmi les pauvres. Elle quitte sa congrégation 2 ans plus tard, prend la nationalité indienne, s'installe dans les bas quartiers de Calcutta et fonde les missionnaires de la charité. Elle consacrera sa vie aux plus démunis, en commençant par l'éducation des enfants de la rue, mais aussi aux pauvres, aux malades et aux mourants. Elle s'éteindra le 5 septembre 1997 dans son couvent à Calcutta. Au moment de sa mort, les missionnaires de la charité s'occupent de 610 missions dans 123 pays. Elle sera béatifiée en 2003 par Jean-Paul II et canonisée en 2016 par le pape François. La citation du jour est signée Mère Teresa. Ne laissez personne venir à vous et repartir sans être plus heureux.
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1: Bonjour à tous. C'est le plus grand rendez-vous que la France se donne à elle-même chaque année. Le ministre de l'Éducation nationale, Édouard Geffray, a présenté hier les nouveautés de la rentrée scolaire. Parmi ses priorités, instruire, unir, mais aussi protéger. Il a ainsi confirmé que des questions sur les violences sexuelles seraient ajoutées au questionnaire sur le harcèlement distribué aux élèves. Il a également rappelé que les téléphones portables seraient bien interdits au lycée à la rentrée. Le Parti socialiste et Place publique se mettent d'accord sur la primaire. Ils ont ratifié hier l'accord trouvé sur les modalités d'organisation. Les candidats devront se déclarer entre le 1er et le 15 septembre. Pour l'instant, 4 sont sur la ligne de départ. Raphaël Glucksmann, les députés Philippe Brun et Jérôme Guedj, ainsi que Ségolène Royal. Les orages vont continuer de nous accompagner encore quelques jours. Selon Météo France, une dégradation est attendue cet après-midi et ce soir. L'ouest du pays sera surtout concerné avec des orages localement forts accompagnés de grêles, de fortes rafales de vent et de possibles ruissellements. Lundi, la France a connu sa deuxième journée la plus foudroyée de 2026 avec plus de 19 600 éclairs recensés. Et hier, une nouvelle tornade s'est d'ailleurs formée après celle qui a ravagé la commune de Poma dans l'Aude. Cette fois, dans les Vosges, les images du tourbillon ont été capturées par un chasseur d'orage et partagées sur la page Facebook de l'association Les Neigistes. Alors cette fois, elle s'est dissipée rapidement. Une semaine après sa première sortie historique dans l'espace, Sophie Hanno s'est aventurée une deuxième fois hors de la Station Spatiale Internationale ce mardi. Émission accomplie pour l'astronaute française qui est parvenue à terminer d'installer une antenne de communication avec la Terre sur la Station Spatiale Internationale. Et puis, c'était une légende de la musique country aux États-Unis. La chanteuse Dolly Parton est décédée hier à l'âge de 80 ans. Elle a sorti une cinquantaine d'albums, plus de 3000 chansons, parmi les plus connues, Jolene. Donald Trump lui a notamment annoncé la mise en berne des drapeaux pendant une semaine. Excellent début de journée à tous.
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3: Un peu de soleil, un peu de nuages, c'est le programme pour ce matin sur le département. Cet après-midi, pas de changement notable à part le ciel un peu plus voilé et quelques pluies possibles sur le Sud-Manche. 18 degrés ce matin au Pieu, 19 à Montebourg, Coutances et Saint-Lô et 20 à Cherbourg, Granville et Saint-James. 25 degrés, ce sera le maxi pour cet après-midi. La mer est belle avec des vents de secteur sud-sud-est. Ils seront variables cet après-midi et ils souffle entre 15 et 25 km/h en rafale. Haute à 7h19, basse à 14h10, un coefficient de 63, il est en hausse.
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8: Bélier, canalisez votre nervosité dans le sport, c'est votre meilleur dérivatif. Taureau, ne vous surmenez pas, vous devez vous accorder des moments de repos, sinon vous ne tiendrez pas le rythme. Gémeaux, ne soyez pas fermés au dialogue, mettez-vous à la place de l'autre, cherchez une voie de conciliation. Cancer, si vous avez envie de faire une surprise à votre partenaire, organisez un week-end dans un endroit insolite. Lion, vos amis peuvent être à l'origine d'une bien charmante rencontre, acceptez leur invitation sans hésiter. Vierge, vous êtes sur le même diapason céleste que votre partenaire. Vous pensez la même chose au même moment. Balance, vous êtes un amoureux qui multiplie les attentions pour séduire à nouveau votre partenaire. Scorpion, les couples déjà formés savourent leur entente avec plaisir. Que demander de plus pour être heureux? Sagittaire, vous subissez les événements au lieu de prendre les choses en main. Faites le premier pas, vous ne le regretterez pas. Capricorne, vous vous sentez en forme et votre morale culmine vers les sommets. Verseau, les célibataires ont recours à tous les stratagèmes pour conquérir l'élu de leur cœur. Poisson, vous débordez d'énergie et de dynamisme pour donner une tournure hyper relationnelle à cette journée haute en couleurs.
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0: Bonjour à tous, merci d'écouter CFM, il est 7h. Toute l'actualité de ce mercredi présentée par Pauline Leduc. Bonjour Pauline.
1: Bonjour Sylvain, bonjour à tous. La Chambre d'agriculture a dressé le bilan après l'été dans la Manche. La saison a été marquée par les canicules et la sécheresse qui ont d'importantes conséquences sur le secteur. Les pertes pour les céréales s'élèvent à 10% et peuvent aller jusqu'à 25% dans certaines zones. Du côté du maïs, l'ensilage est en cours, mais les pertes de rendement sont estimées à 25 voire 30%. La production laitière a diminué de 12 à 18%. Avec la chaleur, les punaises des champs prolifèrent dans la Manche. Au moment des moissons, ces nuisibles cherchent de la nourriture ailleurs lorsqu'il n'y en a plus dans les champs. Les professionnels rappellent qu'il ne faut pas en avoir peur puisqu'au contraire des punaises de lit, elles ne piquent pas. Politique, le maire de Sauce-Ménil est déterminé à conserver son siège. L'élection municipale a été invalidée par le tribunal administratif de Caen. Il reste à la tête de la commune en attendant la décision de justice. Les habitants n'avaient pas voté en mars, faute d'avoir une liste complète. Ils s'étaient rendus aux urnes mi-juin. L'élection a été invalidée parce que le maire est policier. À l'Olif, l'association Sur la Paille plébiscite l'ouverture sur le monde culturel pour recréer du lien. Elle a inauguré récemment sa première exposition dans son local ouvert en décembre dernier. Il se situe 19 rue Saint-Martin à la sortie du bourg. L'association organise une soirée tous les mois autour des jeux de société ainsi qu'une animation de danse en famille. Sport, la deuxième édition du Paris-Nice Running Show a lieu ce week-end. 400 coureurs sont attendus dans le Sud-Manche pour l'occasion. La course aura lieu samedi dans l'après-midi. Deux courses sont proposées de 5 et 10 km et les parcours restent les mêmes que l'an dernier. Et après l'effort, un apéro-concert sera proposé à 18h30. La course de 5 km coûte 8 € et la 10, 10 €. Culture, 3 concerts, lectures sont au programme du festival d'été La Clé des Champs à Ardevon et Dragéronton. Il débute demain et se poursuivra tout le week-end sous la thématique Histoire d'océan. La programmation est bâtie autour des textes de l'écrivain italien Alessandro Baricco. Les réservations sont à faire directement sur le site internet du festival.
2: Bonjour à tous, c'est le plus grand rendez-vous que la France se donne à elle-même chaque année. Le ministre de l'Éducation nationale, Édouard Geffray, a présenté hier les nouveautés de la rentrée scolaire. Parmi ses priorités, instruire, unir, mais aussi protéger. Il a ainsi confirmé que des questions sur les violences sexuelles seraient ajoutées au questionnaire sur le harcèlement distribué aux élèves. Il a également rappelé que les téléphones portables seraient bien interdits au lycée à la rentrée. Le Parti Socialiste et Place Publique se mettent d'accord sur la primaire. Ils ont ratifié hier l'accord trouvé sur les modalités d'organisation. Les candidats devront se déclarer entre le 1er et le 15 septembre. Pour l'instant, 4 sont sur la ligne de départ. Raphaël Glucksmann, les députés Philippe Brun et Jérôme Guedj, ainsi que Ségolène Royal. Les orages vont continuer de nous accompagner encore quelques jours. Selon Météo France, une dégradation est attendue cet après-midi et ce soir. L'ouest du pays sera surtout concerné avec des orages localement forts accompagnés de grêles, de fortes rafales de vent et de possibles ruissellements. Lundi, la France a connu sa deuxième journée la plus foudroyée de 2026 avec plus de 19 600 éclairs recensés. Et hier, une nouvelle tornade s'est d'ailleurs formée après celle qui a ravagé la commune de Poma dans l'Aude. Cette fois, dans les Vosges, les images du tourbillon ont été capturées par un chasseur d'orage et partagées sur la page Facebook de l'association Les Neigistes. Alors cette fois, elle s'est dissipée rapidement. Une semaine après sa première sortie historique dans l'espace, Sophie Hannot s'est aventurée une deuxième fois hors de la Station Spatiale Internationale ce mardi. Émission accomplie pour l'astronaute française qui est parvenue à terminer d'installer une antenne de communication avec la Terre sur la Station Spatiale Internationale. Et puis c'était une légende de la musique country aux États-Unis. La chanteuse Dolly Parton est décédée hier à l'âge de 80 ans. Elle a sorti une cinquantaine d'albums, plus de 3000 chansons, parmi les plus connues, Jolene. Donald Trump lui a notamment annoncé la mise en berne des drapeaux pendant une semaine. Excellent début de journée à tous.
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4: Un peu de soleil, un peu de nuages, c'est le programme pour ce matin sur le département. Cet après-midi, pas de changement notable à part le ciel un peu plus voilé et quelques pluies possibles sur le Sud-Manche. 18 degrés ce matin au Pieux, 19 à Montebourg, Coutances et Saint-Lô et 20 à Cherbourg, Granville et Saint-James. 25 degrés, ce sera le maxi pour cet après-midi. La mer est belle avec des vents de secteur sud-sud-est. Ils seront variables cet après-midi et ils soufflent entre 15 15 et 25 km/h en rafale. Haute à 7h19, basse à 14h10, un coefficient de 63, il est en hausse.
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0: Miley Cyrus sur CFM. Très bon réveil, bienvenue dans cette matinale de l'été. Alors comment ça se passe en ce mercredi matin? Vous attaquez la journée en pleine forme ou vous êtes encore dans cette période délicate où le corps est debout mais le cerveau hésite? Bon, quoi que vous fassiez ou que vous soyez, peu importe l'état où vous êtes, merci d'écouter CFM, on est là jusqu'à 10h, c'est la matinale de l'été avec vos tubes. Ils arrivent juste après avec Oria. Voici l'éphéméride de ce mercredi 26 août.
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2: Et nous sommes le 26 août aujourd'hui, nous fêtons les Natacha. Et en ce 26 août, je pourrais vous parler de l'entrée triomphale de Charles de Gaulle dans Paris en 1944. J'aurais aussi pu vous parler du décès de Tex Avery en 1980 ou de l'adoption en 1789 de la Déclaration des droits de l'homme et du citoyen par l'Assemblée réunie à Versailles. Mais le 26 août 1910, née en Albanie, Mère Teresa, celle qui deviendra prix Nobel de la paix en 1979, de son vrai nom Agnès Gongsa Bojaksu, elle entre chez les sœurs de Notre-Dame de Lorette à Radfarnham en Irlande, avant d'être rapidement envoyée faire son noviciat en Inde en 1928. En 1946, au cours d'un voyage en train, la menant hors de Calcutta, elle reçoit un appel pour servir chez les plus pauvres parmi les pauvres. Elle quitte sa congrégation 2 ans plus tard, prend la nationalité indienne, s'installe dans les bas quartiers de Calcutta et fonde les missionnaires de la charité. Elle consacrera sa vie aux plus démunis, en commençant par l'éducation des enfants de la rue, mais aussi aux pauvres, aux malades et aux mourants. Elle s'éteindra le 5 septembre 1997 dans son couvent à Calcutta. Au moment de sa mort, les missionnaires de la charité s'occupent de 610 missions dans 123 pays. Elle sera béatifiée en 2003 par Jean-Paul II et canonisée en 2016 par le pape François. La citation du jour est signée Mère Teresa : « Ne laissez personne venir à vous et repartir sans être plus heureuse. »

0: Oria, soirée mondaine sur CFM. 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La suite des tubes, c'est Culture Club pour les souvenirs ou encore Tem Impala et Jenny avec Dracula.
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0: Énorme tube, hein, c'était Culture Club sur CFM. Il est 7h30, le journal maintenant, puis place à votre météo. Juste après, on écoute ensemble Tasmine Archer. Bonne matinée.
1: Bonjour à tous. Pas de téléphone dans les lycées. Des questions sur les violences sexuelles. Le ministre de l'Éducation nationale, Edouard Geffray, a présenté hier les nouveautés de la rentrée scolaire. Sébastien Lecornu, lui, est à Mayotte aujourd'hui, plus d'un an et demi après le passage de Chido. Et puis, elle a sorti une cinquantaine d'albums, plus de 3000 chansons. La chanteuse Dolly Parton est décédée. Instruire, unir et protéger. Edouard Geffray a présenté hier ses priorités pour la rentrée scolaire 2026. Le ministre de l'Éducation nationale a tenu sa traditionnelle conférence de presse avant septembre. Il a ainsi confirmé que des questions sur les violences sexuelles seraient ajoutées au questionnaire sur le harcèlement distribué aux élèves. Il a également rappelé que les téléphones portables seraient bien interdits au lycée à la rentrée.
2: Les élèves français vont avoir une scolarité complète sans téléphone. Alors évidemment, cette interdiction va être un petit peu difficile à respecter au début. À l'improviseur, je parle sous votre contrôle. Et il faudra évidemment quelques semaines pour que les établissements qui souhaitent prendre des mesures dérogatoires dans le règlement intérieur puissent le faire, expliquent le sens de la mesure, etc. Mais aucun argument sérieux ne permet de soutenir qu'un téléphone soit indispensable en cours, quand les écrans fragmentent l'attention, perturbent le sommeil et appauvrissent les relations sociales.
1: Enfin, Edouard Geffray a annoncé la mise en place d'une commémoration autour du 11 novembre dans les établissements scolaires à partir du CM1. Le Parti Socialiste et Place Publique trouvent un terrain d'entente sur la primaire. Ils ont ratifié hier l'accord trouvé sur les modalités d'organisation. Les candidats devront se déclarer entre le 1er et le 15 septembre. Pour l'instant, 4 sont sur la ligne de départ. Raphaël Glucksmann, les députés Philippe Brun et Jérôme Guedj, ainsi que Ségolène Royal. Quelles annonces pour Mayotte? Le Premier ministre fait le déplacement sur l'archipel à partir d'aujourd'hui, quelques jours après la visite du candidat à la présidentielle, Edouard Philippe. Le chef du gouvernement a envoyé une lettre au maire maoré en amont de sa venue. Et Sébastien Lecornu promet de lever les obstacles à la reconstruction, Nicolas Gomez.
3: Oui, et il admet que la reconstruction et le développement du territoire sont trop lents. Dans son courrier, Sébastien Lecornu dit avoir besoin des maires pour réussir. C'est le sens de ma visite, écrit-il. Sur place, la question du financement revient sans cesse. L'État avait promis 4 milliards d'euros et seuls 674 millions sont inscrits au budget de cette année à cause de la censure du gouvernement en Bayrou et d'un budget voté tardivement. Les grands projets comme la construction d'un second hôpital, de l'usine de dessalement ou d'un nouvel aéroport se feront, précise le Premier ministre, ajoutant que les financements sont sécurisés. Il l'assure, aucune mesure d'économie ne se fera sur le dos de Mayotte.
1: Le chef du gouvernement explique que la question de l'immigration sera aussi abordée avec les élus locaux. Le retour des intempéries dans l'ouest de la France. 12 départements sont en vigilance orange aux orages. Une alerte qui débute en fin de journée d'Ille-et-Vilaine à la Charente en passant par le Maine-et-Loire. Météo France prévoit que ces orages pourront être accompagnés de grêles, de fortes rafales de vent et de possibles ruissellements. Lundi, la France a déjà connu sa deuxième journée la plus foudroyée de 2026 avec plus de 19 600 éclairs recensés. Et hier, une nouvelle tornade s'est formée après celle qui a ravagé la commune de Poma dans l'Aude. Cette fois dans les Vosges, les images du tourbillon ont été capturées par un chasseur d'orages et partagées sur la page Facebook de l'association Les Neigistes. Elle s'est dissipée rapidement. Les médecins libéraux ont travaillé en moyenne 45 heures par semaine en 2025. C'est le résultat d'une étude publiée aujourd'hui par le ministère de la Santé. Ils consacrent la grande majorité de leur temps de travail aux consultations. À noter que les jeunes praticiens ont des horaires moins importants que les plus âgés. Une semaine après sa première sortie historique dans l'espace, Sophie Adno s'est aventurée une deuxième fois hors de la Station Spatiale Internationale hier. Et mission accomplie pour l'astronaute française qui est parvenue à terminer d'installer une antenne de communication avec la Terre et l'ISS. Et enfin, c'était une légende de la musique country aux États-Unis. La chanteuse Dolly Parton est décédée hier à l'âge de 80 ans. Une annonce de sa famille. On ignore pour l'instant les causes de son décès. Et Dolly Parton a marqué de son empreinte le monde de la musique américaine, Zachary Bro.
4: Dolly Parton, c'est une cinquantaine d'albums et plus de 3000 chansons ou encore 11 Grammy Awards. Née en 1946 dans une famille très modeste de 12 enfants, Dolly Rebecca Parton enregistre ainsi son premier disque à 13 ans, mais ce n'est qu'à la fin des années 60 qu'elle se lance vraiment. En 1973, Violine devient un tube planétaire, elle sortira de nombreux autres succès comme I Will Always Love You. Dolly Parton, c'est également une image avec sa crinière blonde et ses tenues flamboyantes. C'était aussi une femme d'affaires accomplie et enfin une artiste engagée. Elle a mené de nombreux projets solidaires, notamment avec sa bibliothèque Imagination. Elle envoie un livre par mois à des enfants de la naissance à la maternelle.
1: Et après l'annonce de son décès, les hommages se multiplient dans le monde de la musique, bien sûr, mais aussi dans le monde politique. Donald Trump, le président américain, a notamment annoncé la mise en berne de tous les drapeaux pendant une semaine. Voilà pour l'essentiel de l'actualité. Excellent début de journée à tous.
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6: Un peu de soleil, un peu de nuages, c'est le programme pour ce matin sur le département. Cet après-midi, pas de changement notable à part le ciel un peu plus voilé et quelques pluies possibles sur le Sud-Manche. 18 degrés ce matin au Pieu, 19 à Montebourg, Coutances et Saint-Lô et 20 à Cherbourg, Granville et Saint-James. 25 degrés, ce sera le maxi pour cet après-midi. La mer est belle avec des vents de secteur sud-sud-est. Ils seront variables cet après-midi et ils soufflent entre 15 et 25 km/h en rafale. Haute à 7h19, basse à 14h10, un coefficient de 63. Il est en hausse.
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0: Les souvenirs avec Tesmin Archer, c'était Sleeping Satellite. Bienvenue à tous, bon début de journée, bon courage si vous partez bosser. Dans quelques instants, votre horoscope. Alors justement, dites-moi, vous l'écoutez pour savoir comment on va se passer votre journée ou simplement pour vérifier que les astres n'ont rien prévu de catastrophique avant le déjeuner? L'horoscope tout de suite et Charlotte Cardin à suivre pour la musique.
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2: Bélier, canalisez votre nervosité dans le sport, c'est votre meilleur dérivatif.
3: Taureau, ne vous surmenez pas, vous devez vous accorder des moments de repos, sinon vous ne tiendrez pas le rythme.
4: Gémeaux, ne soyez pas fermé au dialogue, mettez-vous à la place de l'autre, cherchez une voie de conciliation.
5: Cancer, si vous avez envie de faire une surprise à votre partenaire, organisez un week-end dans un endroit insolite.
6: Lion, vos amis peuvent être à l'origine d'une bien charmante rencontre, acceptez leur invitation sans hésiter.
7: Vierge, vous êtes sur le même diapason céleste que votre partenaire, vous pensez la même chose au même moment.
8: Balance, vous êtes un amoureux qui multiplie les attentions pour séduire à nouveau votre partenaire.
9: Scorpion, les couples déjà formés savourent leur entente avec plaisir, que demander de plus pour être heureux?
10: Sagittaire, vous subissez les événements au lieu de prendre les choses en main, faites le premier pas, vous ne le regretterez pas.
11: Capricorne, vous vous sentez en forme et votre morale culmine vers les sommets.
12: Verseau, les célibataires ont recours à tous les stratagèmes pour conquérir l'élu de leur cœur.
13: Poissons, vous débordez d'énergie et de dynamisme pour donner une tournure hyper relationnelle à cette journée haute en couleurs.
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0: Tant pis pour elle, c'était Charlotte Cardin. Très bon mercredi à tous, on va souffler quelques minutes, on marque une petite pause et juste après, je vous emmène dans les années 90 avec Niagara. Et beaucoup plus jeune, il était tout petit, hein, Damiano David. On l'écoute avec The First Time.
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0: Bonjour, bienvenue, il est 8h, merci d'être avec nous. Toute l'actualité est présentée par Clémence Lebarry. Bonjour Clémence.
1: Bonjour Sylvain, bonjour à tous. La Chambre d'agriculture a dressé le bilan après l'été dans la Manche. La saison a été marquée par les canicules et la sécheresse qui ont d'importantes conséquences sur le secteur. Les pertes pour les céréales s'élèvent à 10% et peuvent aller jusqu'à 25% dans certaines zones. Du côté du maïs, l'ensilage est en cours, mais les pertes de rendement sont estimées à 25 voire 30%. La production laitière a diminué de 12 à 18%. Avec la chaleur, les punaises des champs prolifèrent dans la Manche. Au moment des moissons, ces nuisibles cherchent de la nourriture ailleurs lorsqu'il n'y en a plus dans les champs. Les professionnels rappellent qu'il ne faut pas en avoir peur puisqu'au contraire des punaises de lit, elles ne piquent pas. Politique, le maire de Sauce-Ménil est déterminé à conserver son siège. L'élection municipale a été invalidée par le tribunal administratif de Caen. Il reste à la tête de la commune en attendant la décision de justice. Les habitants n'avaient pas voté en mars, faute d'avoir une liste complète. Il s'était rendu aux urnes mi-juin. L'élection a été invalidée parce que le maire est policier. À l'Olif, l'association Sur la Paille plébiscite l'ouverture sur le monde culturel pour recréer du lien. Elle a inauguré récemment sa première exposition dans son local ouvert en décembre dernier. Il se situe 19 rue Saint-Martin à la sortie du bourg. L'association organise une soirée tous les mois autour des jeux de société ainsi qu'une animation de danse en famille. Sport, la deuxième édition du Parigny Running Show a lieu ce week-end. 400 coureurs sont attendus dans le Sud-Manche pour l'occasion. La course aura lieu samedi dans l'après-midi. Deux courses sont proposées de 5 et 10 km et les parcours restent les mêmes que l'an dernier. Et après l'effort, un apéro-concert sera proposé à 18h30. La course de 5 km coûte 8 € et la 10, 10 €. Culture, 3 concerts, lecture sont au programme du festival d'été La Clé des Champs à Ardevon et Dragéronton. Il débute demain et se poursuivra tout le week-end sous la thématique Histoire d'océan. La programmation est bâtie autour des textes de l'écrivain italien Alessandro Baricco. Les réservations sont à faire directement sur le site internet du festival.
2: Bonjour à tous, c'est le plus grand rendez-vous que la France se donne à elle-même chaque année. Le ministre de l'Éducation nationale, Édouard Geffray, a présenté hier les nouveautés de la rentrée scolaire. Parmi ses priorités, instruire, unir, mais aussi protéger. Il a ainsi confirmé que des questions sur les violences sexuelles seraient ajoutées au questionnaire sur le harcèlement distribué aux élèves. Il a également rappelé que les téléphones portables seraient bien interdits au lycée à la rentrée. Le Parti Socialiste et Place Publique se mettent d'accord sur la primaire. Ils ont ratifié hier l'accord trouvé sur les modalités d'organisation. Les candidats devront se déclarer entre le 1er et le 15 septembre. Pour l'instant, 4 sont sur la ligne de départ. Raphaël Glucksmann, les députés Philippe Brun et Jérôme Guedj, ainsi que Ségolène Royal. Les orages vont continuer de nous accompagner encore quelques jours. Selon Météo France, une dégradation est attendue cet après-midi et ce soir. L'ouest du pays sera surtout concerné avec des orages localement forts accompagnés de grêles, de fortes rafales de vent et de possibles ruissellements. Et lundi, la France a connu sa deuxième journée la plus foudroyée de 2026 avec plus de 19 600 éclairs recensés. Et hier, une nouvelle tornade s'est d'ailleurs formée après celle qui a ravagé la commune de Poma dans l'Aude. Cette fois dans les Vosges, les images du tourbillon ont été capturées par un chasseur d'orages et partagées sur la page Facebook de l'association Les Neigistes. Alors cette fois, elle s'est dissipée rapidement. Une semaine après sa première sortie historique dans l'espace, Sophie Hanau s'est aventurée une deuxième fois hors de la Station Spatiale Internationale ce mardi. Émission accomplie pour l'astronaute française qui est parvenue à terminer d'installer une antenne de communication avec la Terre sur la Station Spatiale Internationale. Et puis, c'était une légende de la musique country aux États-Unis. La chanteuse Dolly Parton est décédée hier à l'âge de 80 ans. Elle a sorti une cinquantaine d'albums, plus de 3000 chansons, parmi les plus connues, Jolene. Donald Trump lui a notamment annoncé la mise en berne des drapeaux pendant une semaine. Excellent début de journée à tous.
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4: Un peu de soleil, un peu de nuages, c'est le programme pour ce matin sur le département. Cet après-midi, pas de changement notable à part le ciel un peu plus voilé et quelques pluies possibles sur le sud Manche. 18 degrés ce matin au Pieux, 19 à Montebourg, Coutances et Saint-Lô et 20 à Cherbourg, Granville et Saint-James. 25 degrés, ce sera le maxi pour cet après-midi. La mer est belle avec des vents de secteur sud-sud-est. Ils seront variables cet après-midi et ils soufflent entre 15 et 25 km/h en rafale. Haute à 7h19, basse à 14h10, un coefficient de 63. Il est en hausse.
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0: Julien Lippe sur CFM, c'était 10 mois. Ouh. Dites-moi, vous êtes où là? Sur quelle planète? La planète réveil? La planète, genre, je suis sous la douche? Quoi que vous fassiez, en tout cas, merci d'écouter CFM. Chantez, dansez, faites ce que vous voulez. Montez le son de votre radio, tout va bien ce mercredi 26 août. On passe à l'éphéméride et juste derrière, je vous mets Achille de côté ou encore Madonna avec un énorme tube, La Isla Bonita.
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2: Et nous sommes le 26 août aujourd'hui, nous fêtons les Natacha. Et en ce 26 août, je pourrais vous parler de l'entrée triomphale de Charles de Gaulle dans Paris en 1944. J'aurais aussi pu vous parler du décès de Tex Avery en 1980 ou de l'adoption en 1789 de la Déclaration des droits de l'homme et du citoyen par l'Assemblée réunie à Versailles. Mais le 26 août 1910, née en Albanie, Mère Teresa, celle qui deviendra prix Nobel de la paix en 1979, de son vrai nom Agnès Gongsa Bojaksu, elle entre chez les sœurs de Notre-Dame de Lorette à Rathfarnham en Irlande avant d'être rapidement envoyée faire son noviciat en Inde en 1928. En 46, au cours d'un voyage en train, l'amenant hors de Calcutta, elle reçoit un appel pour servir chez les plus pauvres parmi les pauvres. Elle quitte sa congrégation 2 ans plus tard, prend la nationalité indienne, s'installe dans les bas quartiers de Calcutta et fonde les missionnaires de la charité. Elle consacrera sa vie aux plus démunis en commençant par l'éducation des enfants de la rue, mais aussi aux pauvres, aux malades et aux mourants. Elle s'éteindra le 5 septembre 1997 dans son couvent à Calcutta. Au moment de sa mort, les missionnaires de la charité s'occupent de 610 missions dans 123 pays. Elle sera béatifiée en 2003 par Jean-Paul II et canonisée en 2016 par le pape François. La citation du jour est signée Mère Teresa. « Ne laissez personne venir à vous et repartir sans être plus heureux. »
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0: Achille, Millions de cœurs sur CFM. Vous le savez, sur votre radio, on vous propose des bons plans. J'ai une idée de sortie pour ce soir si vous êtes du côté de Coutances. Ça vous dit? Le labyrinthe de Coutances organise sa dernière nocturne de l'été à 20h30. Ça a l'air sympa, hein? Plus de 50 000 mètres carrés de maïs, un parcours autour du roi Arthur, et le tout à la lampe torche. Alors si un de vos amis a le sens de l'orientation et vous pas du tout, tenez-lui la main, c'est beaucoup mieux, hein? Faites-lui confiance. On repart en musique avec les tubes que vous aimez, Pierre Demar ou encore Charlotte Cardin. A tout de suite.
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0: Bonjour, il est 8h30, place à votre point sport suivi d'un point météo. Excellente matinée avec nous.
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2: Bonjour à tous. Une dernière étape à valider pour Lyon vers la Ligue des Champions. La Vuelta arrive en Espagne aujourd'hui. Et puis des Français du tennis en lice aux États-Unis. C'est l'actu sport du jour. Et d'abord du football. Ce soir avec le barrage retour de la Ligue des Champions. Une semaine après son nul sur la pelouse de Fenerbahçe, un partout. Lyon reçoit les Turcs au Groupama Stadium. L'OL qui n'a plus disputé la Ligue des Champions depuis 6 ans. L'attente est longue. Mais cette pression est positive pour l'attaquant lyonnais Loïs Openda. Écoutez.
3: Tout le monde doit être concentré et doit avoir l'envie de jouer cette Champions League là, en sachant que ça fait 6 ans qu'elle n'était plus ici. Tout le monde est impatient de jouer ce match là parce que tout le monde veut la jouer, cette Champions League là. C'est pour ça que je dis positivement, parce que voilà, c'est quelque chose que tout le monde veut ici, dans le club et dans la ville et dans le stade avec les supporters. Tout le monde sera présent pour donner le max, que ce soit les joueurs sur le terrain, sur le banc ou les supporters dans les tribunes.
2: Et Lyon-Fenerbahçe, le barrage retour de la Ligue des Champions, c'est à partir de 21h. Le foot encore avec deux Français récompensé en Angleterre. William Saliba et Ryan Cherki apparaissent dans l'équipe type de Premier League. Le Portugais Bruno Fernandes a lui été élu meilleur joueur de la saison dernière. En cyclisme, le Tour d'Espagne en Espagne aujourd'hui. Après Monaco, la France et l'Andorre, la Vuelta est désormais sur ses terres à l'occasion de la 5e étape sur 174 km en Catalogne. Sans grande difficulté, une seule côte de 3e catégorie. Hier, c'est Tadej Pogacar qui s'est imposé en solitaire en Andorre. Le Slovène seul au monde, parti à 50 km de l'arrivée. Il est plus que jamais leader du classement général. Le tennis, plusieurs Français en lice cette nuit au deuxième tour du tournoi de Winston-Salem aux États-Unis. C'est Benjamin Bonzi qui sort vainqueur du duel face à Quentin Alice. Qualification également de Félix Belcho. C'est fini en revanche pour Lucas Vernaché, Adrien Manarino et Hugo Grenier. Et puis au tournoi féminin de Monterrey, pendant ce temps, ça passe pour la Française Diane Paris. Elle domine en 2-7 l'Ukrainienne Oleksandra Olinikova au deuxième tour. Voilà pour l'actu sport. Je vous souhaite une excellente journée.
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5: Un peu de soleil, un peu de nuages, c'est le programme pour ce matin sur le département. Cet après-midi, pas de changement notable à part le ciel un peu plus voilé et quelques pluies possibles sur le Sud-Manche. 18 degrés ce matin au Pieux, 19 à Montebourg, Coutances et Saint-Lô et 20 à Cherbourg, Granville et Saint-James. 25 degrés, ce sera le maxi pour cet après-midi. La mer est belle avec des vents de secteur sud-sud-est. Ils seront variables cet après-midi et ils soufflent entre 15 et 25 km/h en rafale. Haute à 7h19, basse à 14h10, un coefficient de 63. Il est en hausse.
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0: Le titre planant, très sympa, de Louisa et Bleu Soleil. C'était Soleil Bleu sur CFM. Dans quelques instants, votre horoscope. Aujourd'hui, bonne nouvelle côté cœur ou petit coup de chance côté boulot. Vous le saurez dans quelques instants. À suivre Ed Sheeran et No Doubt pour les souvenirs avec It's My Life, la reprise de Talk Talk.
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3: Bélier, canalisez votre nervosité dans le sport, c'est votre meilleur dérivatif.
4: Taureau, ne vous surmenez pas, vous devez vous accorder des moments de repos, sinon vous ne tiendrez pas le rythme.
5: Gémeaux, ne soyez pas fermés au dialogue, mettez-vous à la place de l'autre, cherchez une voie de conciliation.
6: Cancer, si vous avez envie de faire une surprise à votre partenaire, organisez un week-end dans un endroit insolite.
7: Lion, vos amis peuvent être à l'origine d'une bien charmante rencontre, acceptez leur invitation sans hésiter.
8: Vierge, vous êtes sur le même diapason céleste que votre partenaire, vous pensez la même chose au même moment.
9: Balance, vous êtes un amoureux qui multiplie les attentions pour séduire à nouveau votre partenaire.
10: Scorpion, les couples déjà formés savourent leur entente avec plaisir, que demander de plus pour être heureux?
11: Sagittaire, vous subissez les événements au lieu de prendre les choses en main, faites le premier pas, vous ne le regretterez pas.
12: Capricorne, vous vous sentez en forme et votre morale culmine vers les sommets.
13: Verseau, les célibataires ont recours à tous les stratagèmes pour conquérir l'élu de leur cœur.
14: Poisson, vous débordez d'énergie et de dynamisme pour donner une tournure hyper relationnelle à cette journée haute en couleurs.
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1: 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L'enchaîne tube sur tube, celui-là fait partie des meilleurs. C'était Ed Sheeran avec Shape of You. Tiens, petite info insolite ce matin. Sachez qu'en Australie, Angus Johnstone vient d'entrer au Guinness des records après avoir gardé son cerf-volant dans les airs pendant exactement 26 heures, 15 minutes et 15 secondes. Plus d'une journée entière à tenir la ficelle et à surveiller le ciel. Déjà qu'au bout de 10 minutes, moi, avec un cerf-volant, j'ai généralement réussi à le mettre dans un arbre. Alors 26 heures, on n'est clairement pas dans la même catégorie. 26 heures, mais il est fou le gars. Bon, après la pause, Riviera, côté musique, et Shakira, on va faire un petit déhanché, et son Die Die.
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0: Bonjour à tous, il est 9h, merci d'écouter CFM. Toute l'actualité maintenant avec Clémence Lobary. Bonjour Clémence.
1: Bonjour Sylvain, bonjour à tous. La Chambre d'agriculture a dressé le bilan après l'été dans la Manche. La saison a été marquée par les canicules et la sécheresse qui ont d'importantes conséquences sur le secteur. Les pertes pour les céréales s'élèvent à 10% et peuvent aller jusqu'à 25% dans certaines zones. Du côté du maïs, l'ensilage est en cours, mais les pertes de rendement sont estimées à 25 voire 30%. La production laitière a diminué de 12 à 18%. Avec la chaleur, les punaises des champs prolifèrent dans la Manche. Au moment des moissons, ces nuisibles cherchent de la nourriture ailleurs lorsqu'il n'y en a plus dans les champs. Les professionnels rappellent qu'il ne faut pas en avoir peur puisqu'au contraire des punaises de lit, elles ne piquent pas. Politique, le maire de Sauce-Ménil est déterminé à conserver son siège. L'élection municipale a été invalidée par le tribunal administratif de Caen. Il reste à la tête de la commune en attendant la décision de justice. Les habitants n'avaient pas voté en mars, faute d'avoir une liste complète. Il s'était rendu aux urnes mi-juin. L'élection a été invalidée parce que le maire est policier. À l'Olif, l'association Sur la Paille plébiscite l'ouverture sur le monde culturel pour recréer du lien. Elle a inauguré récemment sa première exposition dans son local ouvert en décembre dernier. Il se situe 19 rue Saint-Martin à la sortie du bourg. L'association organise une soirée tous les mois autour des jeux de société ainsi qu'une animation de danse en famille. Sport, la deuxième édition du Paris-Nice Running Show a lieu ce week-end. 400 coureurs sont attendus dans le Sud-Manche pour l'occasion. La course aura lieu samedi dans l'après-midi. Deux courses sont proposées de 5 et 10 km et les parcours restent les mêmes que l'an dernier. Et après l'effort, un apéro-concert sera proposé à 18h30. La course de 5 km coûte 8 € et la 10, 10 €. Culture, 3 concerts, lectures sont au programme du festival d'été La Clé des Champs à Ardevon et Dragéronton. Il débute demain et se poursuivra tout le week-end sous la thématique Histoire d'océan. La programmation est bâtie autour des textes de l'écrivain italien Alessandro Baricco. Les réservations sont à faire directement sur le site internet du festival.
2: Bonjour à tous. L'ouest de la France sous la menace de nouvelles intempéries. 12 départements sont en vigilance orange aux orages. Une alerte qui débute en fin de journée d'Ille-et-Vilaine à la Charente en passant par le Maine-et-Loire. Météo France prévient que ces orages pourront être accompagnés de grêles, de fortes rafales de vent allant de 80 à 100 km/h. Et le site spécialisé Extrême Météo met en garde contre un risque de tornade comme celle qui a frappé le village de Poma dans l'Aude. Le Parti Socialiste et Place Publique trouvent un terrain d'entente sur la primaire. Ils ont ratifié hier l'accord trouvé sur les modalités d'organisation. Les candidats devront se déplacer entre le 1er et le 15 septembre. Pour l'instant, 4 sont sur la ligne de départ. Raphaël Glucksmann, les députés Philippe Brun et Jérôme Guedj, ainsi que Ségolène Royal. Une primaire qui n'a pas convaincu Karim Bouamran. Le maire PS de Saint-Ouen et candidat à l'élection présidentielle a annoncé qu'il n'y participerait pas. Il l'a déclaré ce matin sur le plateau de TF1 en affirmant être le meilleur pour rassembler les Français. Cette violente agression hier dans le 11e arrondissement de Paris, un cycliste a été poignardé par un homme qui a pris la fuite. Selon les premiers éléments relevés sur place, un différend aurait éclaté entre la victime et le conducteur d'une voiture après un accident matériel. Le cycliste a été transporté à l'hôpital avec un pronostic vital engagé. C'est une des rares personnalités qui rassemblait tout le monde aux États-Unis. La chanteuse Dolly Parton est décédée hier à l'âge de 80 ans. Une annonce de sa famille. Donald Trump a annoncé que les drapeaux seraient mis en berne. La superstar de la pop américaine Taylor Swift, qui a fait ses débuts dans la country, a salué la mémoire d'une artiste éternellement généreuse. Et puis on termine avec un mot de sport. Il y a du football à suivre ce soir. C'est le barrage retour de la Ligue des Champions. Une semaine après son match nul sur la pelouse de Fenerbahçe, un partout, Lyon reçoit les Turcs pour le match retour au Groupama Stadium. L'OL, qui on le rappelle, n'a plus disputé la Ligue des Champions depuis 6 ans, a donc la pression. C'est une rencontre à suivre à partir de 21h. Voilà pour l'essentiel de l'actualité. Excellente matinée à tous.
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4: Un peu de soleil, un peu de nuages, c'est le programme pour ce matin sur le département. Cet après-midi, pas de changement notable à part le ciel un peu plus voilé et quelques pluies possibles sur le Sud-Manche. 18 degrés ce matin au Pieux, 19 à Montebourg, Coutances et Saint-Lô et 20 à Cherbourg, Granville et Saint-James. 25 degrés, ce sera le maxi pour cet après-midi. La mer est belle avec des vents de secteur sud-sud-est. Ils seront variables cet après-midi et ils soufflent entre 15 et 25 km/h en rafale. Haute à 7h19, basse à 14h10, un coefficient de 63. Il est en hausse.
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0: Gaëtan Roussel, c'était Tous en Bas sur CFM, votre radio. Vous êtes de plus en plus nombreux à nous écouter et on vous en remercie d'ailleurs. Merci encore pour votre fidélité. Dans quelques instants, l'éphéméride de ce mercredi 26 août. Et puis, côté musique, c'est Alex Warren ou encore Matt Cohn. Vous le prépare, voilà, il est là. À tout de suite.
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2: Et nous sommes le 26 août aujourd'hui, nous fêtons les Natacha. Et en ce 26 août, je pourrais vous parler de l'entrée triomphale de Charles de Gaulle dans Paris en 1944. J'aurais aussi pu vous parler du décès de Tex Avery en 1980 ou de l'adoption en 1789 de la Déclaration des droits de l'homme et du citoyen par l'Assemblée réunie à Versailles. Mais le 26 août 1910, née en Albanie, Mère Teresa, celle qui deviendra prix Nobel de la paix en 1979, de son vrai nom Agnès Gongsa Bojaksu, elle entre chez les sœurs de Notre-Dame de Lorette à Rathfarnham en Irlande avant d'être rapidement envoyée faire son noviciat en Inde en 1928. En 1946, au cours d'un voyage en train la menant hors de Calcutta, elle reçoit un appel pour servir chez les plus pauvres parmi les pauvres. Elle quitte sa congrégation 2 ans plus tard, prend la nationalité indienne, s'installe dans les bas quartiers de Calcutta et fonde les missionnaires de la charité. Elle consacrera sa vie aux plus démunis, en commençant par l'éducation des enfants de la rue, mais aussi aux pauvres, aux malades et aux mourants. Elle s'éteindra le 5 septembre 1997 dans son couvent à Calcutta. Au moment de sa mort, les missionnaires de la charité s'occupent de 610 missions dans 123 pays. Elle sera béatifiée en 2003 par Jean-Paul II et canonisée en 2016 par le pape François. La citation du jour est signée Mère Teresa : « Ne laissez personne venir à vous et repartir sans être plus heureux. »

0: Alex Warren, c'était Passenger. On est toujours ensemble jusqu'à 10h les amis. 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Et pendant que vous allez sur l'ordi ou sur le smart, je vous cale Shine at When ou encore Jack et Carla avec la recette. 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

0: China Twins sur CFM. Énorme tube sur CFM. On a chanté très fort dans la radio. Je sais pas pourquoi, ce titre fait beaucoup de bien ici. Toute l'équipe à la pêche. Merci en tout cas de nous rejoindre si vous arrivez. Changez rien, ce n'est que de la radio. C'est Sylvain, jusqu'à 10h encore. Et oui, la suite du programme avec Amy Winehouse. Et côté rubrique, c'est l'heure de voir ce qui se passe du côté du petit écran avec votre plateau télé.
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2: Sur votre plateau télé ce soir, le charme de l'Aveyron, le danger du crime et le rythme de la musique. Nos terres inconnues sur France 3. Pour son deuxième voyage, Samuel Ostigui reprend le volant du van à direction l'Aveyron. Le Québécois embarque avec lui l'humoriste Jean-Philippe Janssen. Des contreforts de l'Aubrac aux falaises des Grands Causses, Samuel et son invité vivent un joyeux road trip.
3: Bah, j'ai une coordonnée géographique dans un champ et c'est à peu près tout.
4: Dans les films des serial killers, ça commence comme ça. Hein. En fait, ça, c'est presque le bon début d'un film, je trouve. J'accepte une émission et là il y a deux mecs, une tronçonneuse qui nous attendent et nous on sort à travers les bois et c'est la survie pendant 4 jours. Ça pourrait être un super film.
2: Les amateurs sur M6, série avec François Damien, c'est Vincent Dedienne. Au lendemain d'une soirée bien arrosée, Vincent connaît un réveil difficile. Témoin d'un accident de la route, il récupère par erreur le téléphone de la victime. Avec son collègue Alban, ils mettent le doigt dans un complot mondial.
5: Il y a un avion qui décolle demain matin à 6h pour Bangkok. Là, on se prend une paillote. Et on vend de la croquette. Croquette de volaille, croquette de crevette, croquette de poulet. On ratisse l'arche.
6: Mais on est recherché pour meurtre.
5: Sandwich, t'as raison.
2: Katy Perry, The Prismatic World Tour sur France 4. Concert, une performance haute en couleur captée en 2017 à Sydney, où la pop, la créativité visuelle et l'énergie de Katy Perry se conjuguent pour offrir un divertissement en grand format. Au programme, un enchaînement de tableaux spectaculaires au fil des plus grands succès de la chanteuse. Nos terres inconnues sur France 3, les amateurs sur M6 et Katy Perry, The Prismatic World Tour sur France 4. Très belle soirée télé à tous.

0: Everyone House sur CFM, c'était Rehab. Bienvenue, si vous mettez un pied chez nous, allez-y, entrez, faites comme chez vous, installez-vous. Je vous offre quoi? La bonne musique? Eh ben, restez là, puisque c'est Shakira qui arrive avec If Don't Lie dans un instant. Juste le temps de faire un petit tour du côté de notre rendez-vous Vie Quotidienne. Bonne matinée.
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2: Quand la température ne baisse pas la nuit, notre sommeil peut vite se dérégler. Vous l'avez sans doute remarqué, pendant les nuits tropicales, on s'endort difficilement et, quelques heures plus tard, on se réveille en pleine nuit, souvent vers 3 ou 4 heures du matin. Mais pourquoi ? La première explication est très simple. Pour dormir correctement, notre corps doit se refroidir. Pendant la nuit, notre température corporelle diminue naturellement. C'est une étape normale de notre horloge biologique. Mais lorsque la chambre reste chaude, notre organisme évacue moins facilement sa chaleur. Et avec une forte humidité, la transpiration s'évapore moins bien. Résultat ? Le sommeil devient plus fragile et les réveils nocturnes peuvent se multiplier. Alors pourquoi 3 ou 4 heures du matin? C'est justement à cette période que notre température corporelle est naturellement proche de son niveau le plus bas et que la mélatonine, l'hormone qui signale à notre organisme qu'il fait nuit, atteint généralement son maximum. La chaleur vient donc perturber un moment important de notre rythme biologique. Mais attention, il n'existe pas d'alarme interne programmée pour nous réveiller précisément à 3 heures. L'heure varie selon les personnes et les conditions de sommeil. Alors, pour mieux dormir, quand il fait très chaud, une priorité, aider notre corps à se rafraîchir et garder la chambre aussi fraîche que possible. Car lors d'une nuit tropicale, le plus difficile n'est parfois pas de s'endormir, mais de le rester.
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0: Le déhanché de chacun, on ne s'en lasse pas. Hein. Bon, il est bientôt 10h et c'est déjà le moment pour moi de vous laisser. Je suis triste, mais je reviens demain à partir de 7h pour d'autres aventures radiophoniques avec toute l'équipe de la matinale de l'été. Côté hit, c'est Dédi et Joseph Kamel qui arrivent aux côtés de Bruno Mars et également Mika viendra se glisser entre deux. Je vous souhaite une belle journée à l'écoute de CFM, restez fidèles, que de la bonne musique toute la journée. À demain, ciao.
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0: Bienvenue, merci d'avoir choisi CFM. Il est 10h. Les infos avec Clémence Lebarry. Bonjour Clémence.
1: Bonjour à tous. L'ouest de la France sous la menace de nouvelles intempéries. 12 départements sont en vigilance orange aux orages. Une alerte qui débute en fin de journée d'Ille-et-Vilaine à la Charente en passant par le Maine-et-Loire. Météo France prévient que ces orages pourront être accompagnés de grêles, de fortes rafales de vent allant de 80 à 100 km/h. Et le site spécialisé Extra Météo met en garde contre un risque de tornade comme celle qui a frappé le village de Poma dans l'Aude. Le Parti Socialiste et Place Publique trouvent un terrain d'entente sur la primaire. Ils ont ratifié hier l'accord trouvé sur les modalités d'organisation. Les candidats devront se déplacer entre le 1er et le 15 septembre. Pour l'instant, 4 sont sur la ligne de départ. Raphaël Glucksmann, les députés Philippe Brun et Jérôme Guedj, ainsi que Ségolène Royal. Une primaire qui n'a pas convaincu Karim Bouamran. Le maire PS de Saint-Ouen et candidat à l'élection présidentielle a annoncé qu'il n'y participerait pas. Il l'a déclaré ce matin sur le plateau de TF1 en affirmant être le meilleur pour rassembler les Français. Cette violente agression hier dans le 11e arrondissement de Paris, un cycliste a été poignardé par un homme qui a pris la fuite. Selon les premiers éléments relevés sur place, un différend aurait éclaté entre la victime et le conducteur d'une voiture après un accident matériel. Le cycliste a été transporté à l'hôpital avec un pronostic vital engagé. C'est une des rares personnalités qui rassemblait tout le monde aux États-Unis. La chanteuse Dolly Parton est décédée hier à l'âge de 80 ans. Une annonce de sa famille. Donald Trump a annoncé que les drapeaux seraient mis en berne. La superstar de la pop américaine Taylor Swift, qui a fait ses débuts dans la country, a salué la mémoire d'une artiste éternellement généreuse. Et puis on termine avec un mot de sport. Il y a du football à suivre ce soir. C'est le barrage retour de la Ligue des Champions. Une semaine après son match nul sur la pelouse de Fenerbahçe, un partout, Lyon reçoit les Turcs pour le match retour au Groupama Stadium. L'OL, qui on le rappelle, n'a plus disputé la Ligue des Champions depuis 6 ans, a donc la pression. C'est une rencontre à suivre à partir de 21h. Voilà pour l'essentiel de l'actualité. Excellente matinée à tous.

0: Un petit moment de douceur, on se mercredi matin, REM à l'instant avec Everybody Hurts sur CFM. Bon mercredi, super content en tout cas d'être avec vous, c'est Johan. Aujourd'hui on souhaite une bonne fête aux Natachans ce mercredi 26 août. C'est la journée mondiale du chien, journée mondiale également topless, et oui. Et du côté des anniversaires de stars, Macaulay Culkin, le fameux Kevin de Maman j'ai raté l'avion, il a 46 ans. Et Valérie Carcenti, Liliane dans Scène de ménage, elle fête aujourd'hui ses 58 ans. Bon anniversaire également à vous, c'est Johan, donc je vous le disais. Je vous accompagne jusqu'à 14h avec pas mal de bons plans dans la région. On parlera de cadeaux également. Et côté musique sur CFM, les Imagine Dragons qui arrivent avec Follow You et Taylor Swift avec Hoplite.
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0: Les Imagine Dragons avec Follow You ce mercredi matin sur CFM. Alors les bons plans dans la région, vous en voulez, il n'y a pas de problème. J'en ai pour vous une soirée estivale sur le site d'Utah Beach. DJ set aux accents méditerranéens par Cosmic Suzy et Aura Bora. Puis un concert soul, rock et rhythm blues avec le groupe Marie and the Bugs. Donc ça sera demain à Sainte-Marie-du-Mont. Demain, cette soirée estivale sur le site d'Utah Beach. Ça démarre à 19h, ce sera à peu près jusqu'à 23h, à ne pas manquer. Kyo, hors du temps, Sting, Englishman in New York, et tout de suite, on parle emploi.
1: À Coutances, on recherche un plombier chauffagiste. C'est pour un contrat à durée indéterminée, 39 heures de travail par semaine, 2 ans d'expérience en tant que plombier. Et vous devez avoir votre permis B sur le secteur de Sebville. On recherche un technicien de maintenance industrielle. C'est pour un contrat à durée indéterminée. Les débutants sont acceptés sur le secteur de Louvigny du Désert. On recherche pour un contrat à durée indéterminée un acheteur ou une acheteuse. Les débutants sont acceptés à Avranches. On recherche un réceptionniste en hôtellerie. Un contrat à durée indéterminée. 1 an d'expérience vous est demandé sur Cherbourg. On recherche un responsable de qualité sûreté. Un contrat à durée indéterminée. 5 ans d'expérience dans le domaine. Et à Rampant, on recherche pour un contrat à durée indéterminé, un aide comptable. Les débutants sont acceptés. Si une de ces annonces vous intéresse, vous contactez France Travail.

0: à Avranches, 92.8.
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0: bienvenue, belle matinée, CFM avec Sia, c'était Unstoppable, si ça vous dit. 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Joe, End of Beginning et Lady Gaga, The Dead Dance qui arrive sur CFM.
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0: Il est 11h, belle fin de matinée, c'est CFM. Les infos, Clémence Lobary. Bonjour Clémence.
1: Bonjour à tous. L'ouest de la France sous la menace de nouvelles intempéries. 12 départements sont en vigilance orange aux orages. Une alerte qui débute en fin de journée d'Ille-et-Vilaine à la Charente en passant par le Maine-et-Loire. Météo France prévient que ces orages pourront être accompagnés de grêles, de fortes rafales de vent allant de 80 à 100 km/h. Et le site spécialisé Extrême Météo met en garde contre un risque de tornade comme celle qui a frappé le village de Pauma dans l'Aude. Le Parti Socialiste et Place Publique trouvent un terrain d'entente sur la primaire. Ils ont ratifié hier l'accord trouvé sur les modalités d'organisation. Les candidats devront se déplacer entre le 1er et le 15 septembre. Pour l'instant, 4 sont sur la ligne de départ. Raphaël Glucksmann, les députés Philippe Brun et Jérôme Guedj, ainsi que Ségolène Royal. Une primaire qui n'a pas convaincu Karim Bouamran. Le maire PS de Saint-Ouen et candidat à l'élection présidentielle a annoncé qu'il n'y participerait pas. Il l'a déclaré ce matin sur le plateau de TF1 en affirmant être le meilleur pour rassembler les Français. Cette violente agression hier dans le 11e arrondissement de Paris, un cycliste a été poignardé par un homme qui a pris la fuite. Selon les premiers éléments relevés sur place, un différend aurait éclaté entre la victime et le conducteur d'une voiture après un accident matériel. Le cycliste a été transporté à l'hôpital avec un pronostic vital engagé. C'est une des rares personnalités qui rassemblait tout le monde aux États-Unis. La chanteuse Dolly Parton est décédée hier à l'âge de 80 ans. Une annonce de sa famille. Donald Trump a annoncé que les drapeaux seraient mis en berne. La superstar de la pop américaine Taylor Swift, qui a fait ses débuts dans la country, a salué la mémoire d'une artiste éternellement généreuse. Et puis on termine avec un mot de sport. Il y a du football à suivre ce soir. C'est le barrage retour de la Ligue des Champions. Une semaine après son match nul sur la pelouse de Fenerbahçe, un partout, Lyon reçoit les Turcs pour le match retour au Groupama Stadium. L'OL, qui on le rappelle, n'a plus disputé la Ligue des Champions depuis 6 ans, a donc la pression. C'est une rencontre à suivre à partir de 21h. Voilà pour l'essentiel de l'actualité. Excellente matinée à tous.

0: 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Owl City avec Fireflies en ce mercredi matin sur CFM. Les bons plans dans la région. On aime en tout cas vous tenir au courant sur tout ce qu'il ne faut pas manquer. Et demain, eh bien, rendez-vous notamment du côté de Regneville-sur-Mer avec un duo qui revisite le blues des années 30 à 1980 et quelques détours dans le temps et l'espace dans le jardin de la petite gare face au Havre de Regneville-sur-Mer. Donc c'est demain à 19h, voilà ce concert de blues à ne surtout pas manquer. Allez, dans quelques minutes, Vanessa Paradis, Les Épines du Cœur et Oshi également qui arrivent sur CFM.
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Puis t'as dansé avec moi, dis-tu t'en rappelles, toi, nos corps qui se mélangent sur cette musique étrange.

0: Belle matinée avec nous sur CFM, c'était Oshie à l'instant, puis t'as dansé avec moi. Vous nous écoutez à Charbourg, du côté de la baie du Mont-Saint-Michel, à Villedieu également. Villedieu, vous nous écoutez sur le 99, vous voulez toutes les fréquences, eh bien n'hésitez pas, vous allez sur le site cfm.fr. On parlera tout à l'heure de notre histoire insolite du jour, on parlera de cette mamie qui est certainement la mamie la plus généreuse de France. J'ai Samber qui arrive avec Homebreaker, il y aura Tove Lo Stromae avec Des Fleurs et tout de suite, on parle ciné sur CFM.
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2: Ambiance apocalypse pour le thriller d'un grand réalisateur porté par un casting 5 étoiles. 2 ans après sa suite de Gladiator, Ridley Scott adapte The Dog Stars, le roman de l'américain Peter Heller, La Constellation du Chien. Aux côtés de Josh Brolin, Margaret Qualley ou encore Guy Pearce, Jacob Elordi incarne Ig, un jeune pilote dans un monde ravagé par une pandémie. Il tente de survivre comme il le peut sur une ancienne base du Colorado avec pour compagnie son chien et un ex-marine.
3: Qu'est-ce que tu faisais avant la fin du monde?
4: Je passais mon temps à me demander pourquoi j'avais autant de chance.
5: Le monde qu'on a connu n'existe plus. Faut arrêter de s'accrocher au passé. Aujourd'hui, c'est tuer ou être tué.
2: Et le destin de Ig et de ses compagnons va à nouveau basculer quand il va capter une transmission radio et se remettre à rêver d'une nouvelle vie.
6: Ils continueront de venir. Tu pourras pas les repousser indéfiniment.
7: Tu t'attends à trouver quoi?
6: Un monde meilleur.
3: Le rêve.
2: Et entre lutte pour la survie, recherche de sens de l'existence dans un monde dévasté et aussi film de zombies, ce thriller est réalisé par Ridley Scott autour du thème de l'espoir. Il jongle entre action et scènes beaucoup plus humaines avec des personnages détruits, le tout porté par le duo Margaret Qualley-Jacob Elordi, acteur en pleine explosion de la nouvelle génération. La survie et la renaissance au menu de The Dog Stars au cinéma cette semaine.

0: Robbie Williams à l'instant avec Tripping sur CFM. Et on est parti pour notre histoire insolite du jour. On part dans le Nord avec la mamie la plus généreuse de France. Une grand-mère a décroché le gros lot au loto, un chèque record de 15 millions d'euros. Alors son secret, elle avait tout misé sur sa famille en cochant les dates de naissance de ses 7 petits-enfants avec le numéro chance 7. Et la suite est encore plus belle. Elle ne garde rien pour elle et partage l'intégralité du jackpot avec toute sa tribu. Au programme, pour chacun, achat de maison, voiture neuve et une immense croisière pour toute la famille. Voilà, mamie vraiment très très cool. C'est la mamie la plus généreuse de France. Dans quelques minutes, Teddy Swims, Mr. Know It All qui arrive sur CFM.
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0: 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Et à midi, le Flash Manche avec Pauline Leduc. Bonjour Pauline.
1: Bonjour Johan, bonjour à tous. Fait divers, un automobiliste a été grièvement blessé après une sortie de route cette nuit. Il circulait à Couvain lorsque l'accident s'est produit sur la route d'Isigny. Âgé de 58 ans, le conducteur s'est retrouvé piégé dans sa voiture et a été transporté à l'hôpital mémorial de Saint-Lô. 9 sapeurs-pompiers ont été mobilisés en tout pour lui porter secours et le SAMU a également été dépêché sur les lieux. Les circonstances de l'accident ne sont pas connues pour le moment. Le foyer des jeunes travailleurs d'Avranches affiche complet avant la rentrée scolaire. Les 84 places du foyer de la baie sont d'ores et déjà toutes prises. Des jeunes de 16 à 30 ans y sont logés toute l'année, qu'ils soient apprentis, étudiants ou stagiaires, voire même à la recherche d'un emploi. La responsable du lieu a enregistré 30 départs et autant d'arrivées en cette fin d'été. Faute de réservation, le Rail Lanta de Condé-sur-Vire est annulé. Il était initialement prévu aujourd'hui et l'équipe organisatrice espère tout de même pouvoir le reprogrammer pour les vacances de la Toussaint. Cette animation propose aux participants de vivre une expérience inspirée du jeu de survie Koh-Lanta, le temps d'un parcours entre le vélo rail et Gourfaleur. Les passionnés de vélo ont rendez-vous au Rail d'Ambaye. Cet événement aura lieu pour la première fois le 19 septembre en baie du Mont-Saint-Michel. 3 parcours seront proposés en tout, adaptés à chaque niveau. Ils feront entre 40 et 120 km. Les inscriptions sont à réaliser sur le site internet de Rail d'Ambaye et la participation coûte entre 25 et 65 euros. Culture, un documentaire sur 40 ans les marais est projeté aujourd'hui au Festival du film d'Angoulême. Baptisé Petite Ville devient Cité, il a été réalisé par Orion Ziad et retrace le renouveau de la commune grâce à la création d'événements culturels. Le film a été tourné pendant 3 ans. Il sera également diffusé pendant le Festival des Égaluantes à 40 ans qui se tient du 26 au 29 novembre. Le zoo de Champrépuis a relancé les votes pour choisir le prénom d'un bébé panda roux. Les votes précédents n'avaient pas permis de faire ce choix et ils sont donc rouverts jusqu'à demain minuit sur la page Facebook du zoo. Il est possible de choisir entre Bambou, Mai, Laya et Kuma.
2: Bonjour à tous, les orages reviennent en France. On fera le point sur les prévisions de cet épisode qui s'annonce très actif, notamment dans l'Ouest. Sébastien Lecornu attendu à Mayotte cet après-midi. Il doit accélérer la reconstruction de l'archipel près d'un an et demi après le passage destructeur du cyclone Chido. Et puis les questions de violence sexuelle ajoutées au questionnaire annuel sur le harcèlement à la rentrée. Les syndicats saluent la mesure mais attendent aussi des moyens, vous le verrez. Le retour des orages. 12 départements de l'ouest du pays sont en vigilance orange pour un risque d'orage de la Charente à l'Ille-et-Vilaine. Météo France prévoit un épisode orageux nécessitant une vigilance particulière dans la mesure où il existe un risque marqué de phénomènes violents. Patrick Marlière, directeur de Météo Climat Pro, nous en dit plus.
3: Il fait plus de 30 à 35 degrés sur ces régions ce mercredi, donc forcément, les fortes chaleurs au sol, l'air froid en altitude qui favorise ce développement de nuages d'orages. On sait qu'il y aura de fortes précipitations qui vont produire forcément localement des quantités de pluie très importantes dans des espaces-temps très courts, ce qui peut provoquer au sol des débordements et des inondations, accompagnées de violentes rafales de vent, certainement à plus de 100 km à l'heure, et puis ensuite, évidemment, de l'instabilité avec la foudre et tout ça, un tas de paramètres météo liés à une activité orageuse très importante, mais ça peut déborder sur les départements en limitrophe de cette situation.
2: Et il existe aussi un risque tornadique sur ces régions à cause des vents violents et l'organisation de supercellules, des orages puissants qui tournent sur eux-mêmes. Pour autant, il est impossible de déterminer précisément où les tornades peuvent se créer. Visite sous haute tension pour Sébastien Lecornu à Mayotte. Le Premier ministre entame à partir d'aujourd'hui un déplacement de 2 jours sur l'archipel, 1 an après la loi refondation lancée après le passage du cyclone Chido. Les intersyndicales des agents publics et du secteur privé ont appelé à faire grève. Pour de nombreux Mahorais, le gouvernement n'a jamais été suffisamment à l'écoute des revendications du territoire, comme l'explique la députée de Mayotte, Estelle Youssouf.
4: À part marquer à la culotte le candidat Édouard Philippe, le Premier ministre Lecornu vient de les mains vides. Faut quand même avoir un peu de décence quand on est dans un département qui est sinistré comme Mayotte, qui fait face non seulement à la destruction du cyclone Chido, qui n'a pas un sou pour la reconstruction, mais où on voit que l'État a complètement capitulé face à la crise migratoire. C'est vrai que la succession de visites politiques sans aucun résultat pour la population, c'est quand même difficile à avaler.
2: La visite de Sébastien Lecornu se déroule quelques jours après celle d'Édouard Philippe sur l'archipel. Le candidat Horizon à la présidentielle a notamment promis de mettre fin à l'immigration sur place s'il est élu en avril 2027. Le Parti Socialiste et Place Publique se sont mis d'accord hier concernant les modalités de l'organisation de la primaire. Les candidats devront se déclarer entre le 1er et le 15 septembre. Le scrutin aura lieu, lui, sur 2 tours au mois d'octobre. Et à quelques mois des présidentielles, justement, 150 Français vont être tirés au sort pour se réunir une fois par mois jusqu'en février et faire émerger des solutions face à différents problèmes du quotidien. Une initiative de l'expert en transition écologique, Jean-Marc Jancovici. C'est l'une des nouveautés à la rentrée. Le ministre de l'Éducation nationale, Édouard Geoffrey, a annoncé que les questions de violences sexuelles et sexistes vont être ajoutées au questionnaire annuel sur le harcèlement. Tous les ans, les élèves de la grande section à la terminale remplissent un formulaire et peuvent témoigner en cas de violence ou de harcèlement dans leur famille ou à l'école. Si cet ajout des violences sexuelles est une bonne chose, il faut des moyens derrière pour assurer l'accompagnement. C'est ce qu'estime Jérôme Fournier, secrétaire national du syndicat enseignant SEUNSA.
5: Ce questionnaire, c'est un moyen pour le faire. Donc, pour nous, il n'y a pas de problème à ce qu'on ajoute des questions sur les VSS. Par contre, et c'est ce qu'on dit depuis le départ, ce questionnaire seul, il ne sert à rien quasiment si derrière, on n'a pas des personnels dont c'est le métier pour accompagner les élèves une fois qu'on a identifié qu'ils étaient victimes. Il faut des psychologues, bien évidemment, dont on manque. Il faut des infirmières ou infirmiers et des médecins scolaires. Mais c'est pas à l'enseignant de faire ça derrière parce qu'il ne sait pas faire et il pourrait mal faire. Et c'est pas l'objectif non plus.
2: Et hier, Édouard Geoffrey, le ministre de l'Éducation nationale, a également rappelé que les téléphones portables seraient bel et bien interdits au lycée dès la rentrée. C'est une première en France. Une hôtesse de l'air a obtenu la reconnaissance de son cancer du sein comme maladie professionnelle et non personnelle. La CFDT des personnels navigants espère que cette décision ouvrira la voie à d'autres reconnaissances à l'avenir. Et puis du foot ce soir avec le barrage retour de la Ligue des Champions. Une semaine après son match nul sur la pelouse de Fenerbahçe à Istanbul, un partout, Lyon reçoit les Turcs pour le match retour au Groupama Stadium ce soir. Le coup d'envoi est à 21h. En cas de victoire, Lyon fera donc partie des 32 équipes engagées cette saison en Ligue des Champions, ce qui ne lui est plus arrivé depuis maintenant 6 ans. Voilà pour l'actualité, très bon après-midi à tous.
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7: On va continuer cet après-midi avec un ciel voilé sur tout le département et toujours des menaces d'averses orageuses sur le sud Manche. Les températures vont être de 22 degrés à Barfleur et Valognes, 24 à Cherbourg et Saint-Père-sur-Mer, 26 à Coutances, Saint-Lô et Avranches et 27 attendus à Mortain. La mer va être belle avec des vents variables qui soufflent entre 15 et 30 km/h en rafale, basse à 14h10, haute à 19h35, un coefficient de 68, il se trouve toujours en hausse.
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0: Et avec toi, c'était Adèle Castillon sur CFM. Très belle journée avec nous. Et on va parler tout de suite de bons plans si vous voulez faire plaisir aux enfants. Demain, au musée d'art et d'histoire du côté de Saint-Loup, les enfants vont explorer la couleur et la touche des grands maîtres impressionnistes avant de réaliser leur propre toile inspirée de ce courant pictural. Donc ça s'appelle « Mets-toi dans la peau d'un impressionniste », un atelier pour les enfants de 6 à 12 ans. N'hésitez pas à vous renseigner au musée d'art et d'histoire de Saint-Loup. C'est demain entre 15h et 16h30. Je vous laisse un numéro de téléphone 02 33 72 52 55. Il y a Milky David Guetta dans quelques minutes avec « Just the way you are ».
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0: Cher avec Choup Choup Song sur CFM. Bon mercredi, excellente pause déjeuner avec nous. On parlera tout à l'heure de la rentrée. Est-ce que vous êtes déjà demandé pourquoi l'année scolaire démarre au mois de septembre et pas au mois de janvier ou un autre moment? Eh bien, je vais vous expliquer pourquoi. Voilà, ce sera dans quelques minutes. Restez là, il y a Slimane qui arrive avec Mieux que moi. On va s'écouter également Temper City avec Self Aware. Et tout de suite, on parle télé sur CFM.
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2: Sur votre plateau télé ce soir, le charme de l'Aveyron, le danger du crime et le rythme de la musique. Nos terres inconnues sur France 3. Pour son deuxième voyage, Samuel Ostiguier reprend le volant du van direction l'Aveyron. Le Québécois embarque avec lui l'humoriste Jean-Fi Janssen. Des contreforts de l'Aubrac aux falaises des Grands Causses, Samuel et son invité vivent un joyeux road trip.
3: Bah, j'ai une coordonnée géographique dans un champ et c'est à peu près tout.
4: Dans les films de serial killer, ça commence comme ça. Hein. En fait, ça prête le bon début d'un film, je trouve. J'accepte une émission et là il y a deux mecs, une tronçonneuse qui nous attendent et nous on sort à travers les bois et c'est la survie pendant 4 jours. Ça pourrait être un super film.
2: Les amateurs sur M6, série avec François Damiens et Vincent De Dienne. Au lendemain d'une soirée bien arrosée, Vincent connaît un réveil difficile. Témoin d'un accident de la route, il récupère par erreur le téléphone de la victime. Avec son collègue Alban, ils mettent le doigt dans un complot mondial.
5: Il y a un avion qui décolle demain matin à 6h pour mon coquin. Là, on se prend une paillote. Et on vend de la croquette. Croquette de volaille, croquette de crevette, croquette de poulet. On ratisse large.
6: Mais on est recherché pour meurtre.
5: Sandwich, t'as raison.

Katy Perry, The Prismatic World Tour sur France 4, concert, une performance haute en couleur captée en 2017 à Ciné, où la pop, la créativité visuelle et l'énergie de Katy Perry se conjuguent pour offrir un divertissement en grand format. Au programme, un enchaînement de tableaux spectaculaires au fil des plus grands succès de la chanteuse. Notaires inconnus sur France 3, Les Amateurs sur M6 et Katy Perry, The Prismatic World Tour sur France 4. Très belle soirée à tous.

0: Harry Styles avec Late Night Talking à CCFM. Une excellente journée. Bon mercredi avec nous. Et on parlait de la rentrée. Bon, est-ce que vous êtes déjà demandé pourquoi l'année scolaire démarre en septembre et pas en janvier avec le nouvel an ? Eh bien, pour trouver le coupable, il faut remonter à l'époque où la France vivait au rythme des champs. Tout l'été, les enfants ne partaient pas bronzés à la plage. Ils aidaient les parents aux moissons en juillet, août et aux vendanges en septembre. Impossible donc d'ouvrir les écoles avant que toutes les récoltes soient terminées dans les campagnes. Or, ce calendrier agricole est resté gravé dans le marbre avant d'être définitivement calé à début septembre dans les années 60 avec l'arrivée des congés d'été modernes. Voilà, comme ça vous en savez un petit peu plus les amis. J'ai pour vous Sienna Spiro qui arrive dans quelques minutes avec Die on the Seal. Ça se prépare avant 13h sur CFM.
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0: très bon début d'après-midi, c'est CFM, 13h. Le Flash Manche avec Pauline Leduc. Bonjour Pauline.
1: Bonjour Johan, bonjour à tous. Fait divers, un automobiliste a été grièvement blessé après une sortie de route cette nuit. Il circulait à Couvain lorsque l'accident s'est produit sur la route d'Isigny. Âgé de 58 ans, le conducteur s'est retrouvé piégé dans sa voiture et a été transporté à l'hôpital mémorial de Saint-Lô. 9 sapeurs-pompiers ont été mobilisés en tout pour lui porter secours et le SAMU a également été dépêché sur les lieux. Les circonstances de l'accident ne sont pas connues pour le moment. Le foyer des jeunes travailleurs d'Avranches affiche complet avant la rentrée scolaire. Les 84 places du foyer de la baie sont d'ores et déjà toutes prises. Des jeunes de 16 à 30 ans y sont logés toute l'année, qu'ils soient apprentis, étudiants ou stagiaires, voire même à la recherche d'un emploi. La responsable du lieu a enregistré 30 départs et autant d'arrivées en cette fin d'été. Faute de réservation, le Rail Lambda de Condé-sur-Vire est annulé. Il était initialement prévu aujourd'hui et l'équipe organisatrice espère tout de même pouvoir le reprogrammer pour les vacances de la Toussaint. Cette animation propose aux participants de vivre une expérience inspirée du jeu de survie Koh-Lanta, le temps d'un parcours entre le Vélorail et Gourfaleur. Les passionnés de vélo ont rendez-vous au Rail d'Ambaye. Cet événement aura lieu pour la première fois le 19 septembre en baie du Mont-Saint-Michel. 3 parcours seront proposés en tout, adaptés à chaque niveau. Ils feront entre 40 et 120 km. Les inscriptions sont à réaliser sur le site internet de Rail d'Ambaye et la participation coûte entre 25 et 65 euros. Culture, un documentaire sur 40 ans les marais, projeté aujourd'hui au Festival du film d'Angoulême. Baptisé Petite Ville devient Cité, il a été réalisé par Orion Ziad et retrace le renouveau de la commune grâce à la création d'événements culturels. Le film a été tourné pendant 3 ans. Il sera également diffusé pendant le Festival des Égaluantes à 40 ans qui se tient du 26 au 29 novembre. Le zoo de Champrépu a relancé les votes pour choisir le prénom d'un bébé panda roux. Les votes précédents n'avaient pas permis de faire ce choix et ils sont donc rouverts jusqu'à demain minuit sur la page Facebook du zoo. Il est possible de choisir entre Bambou, Maï, Laya et Kuma.
2: Bonjour à tous, 12 départements de l'Ouest en vigilance orange aux orages de l'Ille-et-Vilaine à la Charente en passant par la Vendée. Météo France alerte sur un risque marqué de phénomènes violents avec de la grêle et de fortes rafales de vent pouvant atteindre les 100 km/h voire plus. Un coup de pouce pour les producteurs de fromage face à la sécheresse. Le gouvernement allège le cahier des charges AOP du comté du Beaufort et de l'Abondance. Les producteurs ont obtenu des dérogations exceptionnelles pour nourrir leurs troupeaux. Un label européen impose notamment aux éleveurs de nourrir leurs vaches majoritairement avec de l'herbe issue d'une zone géographique délimitée. L'enquête pour tentative de meurtre se poursuit à Paris après l'altercation entre un cycliste et un automobiliste hier après-midi dans le 9e arrondissement. L'automobiliste a porté un coup de couteau à la gorge de la victime avant de prendre la fuite. Il a finalement été interpellé quelques heures plus tard. Le cycliste a été transporté à l'hôpital en urgence absolue. Il en est finalement sorti en fin d'après-midi. Patrick Bruel doit-il assurer ses concerts à l'automne? Non, estime Aurore Berger. Selon la ministre déléguée chargée de l'égalité, le chanteur doit lui-même renoncer, alors qu'il est visé par une trentaine de plaintes pour viol et agression sexuelle. Début octobre, Patrick Bruel est censé repartir en tournée pour 35 dates. Plusieurs mairies ont déjà annoncé leur opposition à accueillir le chanteur. Après Édouard Philippe, il y a quelques jours, Sébastien Lecornu entame à son tour une visite à Mayotte. Le Premier ministre doit évoquer la question de la reconstruction de l'archipel un an et demi après le passage du cyclone Chido. Sébastien Lecornu reconnaît des difficultés persistantes dans de nombreux domaines, comme l'accès à l'eau, aux soins ou encore la rénovation des écoles. Le Premier ministre sera sur place avec plusieurs ministres jusqu'à demain soir. Et puis du foot ce soir avec le barrage retour de la Ligue des Champions. Une semaine après son nul sur la pelouse de Fenerbahçe, un partout. Lyon reçoit les Turcs. L'OL n'a plus disputé la Ligue des Champions depuis 6 ans. Coup d'envoi 21h. Voilà pour l'essentiel de l'info. Passez une excellente après-midi.
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4: On va continuer cet après-midi avec un ciel voilé sur tout le département et toujours des menaces d'averses orageuses sur le Sud-Manche. Les températures vont être de 22 degrés à Barfleur et Valognes, 24 à Cherbourg et Saint-Père-sur-Mer, 26 à Coutances, Saint-Lô et Avranches et 27 attendus à Mortain. La mer va être belle avec des vents variables qui soufflent entre 15 et 30 km/h en rafale, basse à 14h10, haute à 19h35, un coefficient de 68, il se trouve toujours en hausse.
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0: C'est le groupe Keen, Everybody's Changing sur CFM. 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Manon Lisa, le petit pêcheur, et Mike Smith, Nia Loran avec Drive Safe sur CFM.
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0: Smith avec Niall Horan, c'était Drive Safe sur CFM. Alors les bons plans, on en a plein à vous donner tous les jours entre 10h et 14h. Et là, on parle du marché estival en bord de plage avec restauration sur place et concerts du groupe Why Nots. Une soirée conviviale en famille face à la mer. Ça se passe du côté de la plage à Coudeville-sur-Mer. Donc c'est aujourd'hui à partir de 18h. Et c'est jusqu'à 21h. Vous voulez avoir des infos, je vous laisse un numéro de téléphone. 02 33 61 60 01. Dans quelques minutes, Céline Dion avec Danson et Blur, ça sera Girls and Boys.
1: Dans l'actualité environnementale aujourd'hui, une étude s'alarme de l'empreinte carbone des mines de métaux. Les États-Unis allègent les règles de protection des espèces protégées. Et puis cette enveloppe de la Fondation du patrimoine pour sauvegarder la biodiversité. L'empreinte carbone des mines de métaux est plus importante que prévu. Elle serait même 10 fois plus importante selon une récente étude. Les chercheurs ont en effet identifié une source de CO2 peu prise en compte dans l'industrie. Les minerais extraits contiennent en effet des minéraux sulfurés et lorsqu'ils entrent en contact avec l'eau en surface, riche en oxygène, ils rendent l'eau acide. Et quand cette dernière réagit avec certaines roches, elle rejette du dioxyde de carbone dans l'atmosphère. Les États-Unis changent les règles concernant certaines espèces protégées. L'administration de Donald Trump a finalisé 2 changements qui réduisent en effet la loi sur ces animaux en danger. Le grizzly d'Alaska ou encore le pygargue à tête blanche, rapace symbole du pays, pourraient être les victimes de ces modifications. L'une d'elles permet notamment au gouvernement américain de prendre en compte les impératifs économiques et la sécurité nationale lorsqu'il décide si une zone peut être désignée comme un habitat essentiel pour ces espèces menacées. Et puis la Fondation du patrimoine vient en aide à 2 sites naturels des Pays de la Loire. Elle vient en effet d'accorder 28 000 euros à l'étang forestier du Perret à Noyant-Village dans le Maine-et-Loire et aux sources du Pommerail dans la Sarthe. Ils vont ainsi pouvoir être restaurés afin de protéger la biodiversité.

0: Lynn avec J'avoue sur CFM, je vous souhaite de passer une superbe après-midi. Oui, déjà l'heure pour moi en tout cas de céder ma place. On va se quitter avec Tame Impala. Il faut savoir que le titre là a été le deuxième titre le plus diffusé sur les radios en France. Le premier, eh bien, c'est Shakira avec Burna Boy, Die Die. Et le deuxième titre le plus diffusé cet été, Tame Impala avec Jenny, que vous aviez d'ailleurs écouté la première fois chez nous. On va s'écouter Dracula. Il y aura également Céline Dion avec I'm Alive pour vous emmener jusqu'à 14h. Et je vous rappelle que tout à l'heure, un petit peu plus tard, à 16h, qui elle sera là pour vous emmener jusqu'à 19h. Moi, je vous retrouve pour ma part demain à partir de 10h. Salut tout le monde!
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1: Bonjour à tous. 12 départements de l'Ouest en vigilance orange aux orages, de l'Ille-et-Vilaine à la Charente en passant par la Vendée. Météo France alerte sur un risque marqué de phénomènes violents avec de la grêle et de fortes rafales de vent pouvant atteindre les 100 km/h, voire plus. Un coup de pouce pour les producteurs de fromage face à la sécheresse. Le gouvernement allège le cahier des charges AOP du comté du Beaufort et de l'Abondance. Les producteurs ont obtenu des dérogations exceptionnelles pour nourrir leurs troupeaux. Un label européen impose notamment aux éleveurs de nourrir leurs vaches majoritairement avec de l'herbe issue d'une zone géographique délimitée. L'enquête pour tentative de meurtre se poursuit à Paris après l'altercation entre un cycliste et un automobiliste hier après-midi dans le 9e arrondissement. L'automobiliste a porté un coup de couteau à la gorge de la victime avant de prendre la fuite. Il a finalement été interpellé quelques heures plus tard. Le cycliste a été transporté à l'hôpital en urgence absolue. Il en est finalement sorti en fin d'après-midi. Patrick Bruel doit-il assurer ses concerts à l'automne? Non, estime Aurore Berger. Selon la ministre déléguée chargée de l'égalité, le chanteur doit lui-même renoncer, alors qu'il est visé par une trentaine de plaintes pour viol et agression sexuelle. Début octobre, Patrick Bruel est censé repartir en tournée pour 35 dates. Plusieurs mairies ont déjà annoncé leur opposition à accueillir le chanteur. Après Édouard Philippe, il y a quelques jours, Sébastien Lecornu entame à son tour une visite à Mayotte. Le Premier ministre doit évoquer la question de la reconstruction de l'archipel un an et demi après le passage du cyclone Chido. Sébastien Lecornu reconnaît des difficultés persistantes dans de nombreux domaines, comme l'accès à l'eau, aux soins ou encore la rénovation des écoles. Le Premier ministre sera sur place avec plusieurs ministres jusqu'à demain soir. Et puis du foot ce soir avec le barrage retour de la Ligue des Champions. Une semaine après son nul sur la pelouse de Fenerbahçe, partout, Lyon reçoit les Turcs. L'OL n'a plus disputé la Ligue des Champions depuis 6 ans. Coup d'envoi 21h. Voilà pour l'essentiel de l'info. Passez une excellente après-midi.

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1: Ambiance apocalypse pour le thriller d'un grand réalisateur porté par un casting 5 étoiles. 2 ans après sa suite de Gladiator, Ridley Scott adapte The Dog Stars, le roman de l'américain Peter Heller, La Constellation du Chien. Aux côtés de Josh Brolin, Margaret Qualley ou encore Guy Pearce, Jacob Elordi incarne Ig, un jeune pilote dans un monde ravagé par une pandémie. Il tente de survivre comme il le peut sur une ancienne base du Colorado avec pour compagnie son chien et un ex-marine.
2: Qu'est-ce que tu faisais avant la fin du monde ?
3: J'ai passé mon temps à me demander pourquoi j'avais autant de chance.
4: Le monde qu'on a connu n'existe plus. Faut arrêter de s'accrocher au passé. Aujourd'hui, c'est tuer ou être tué.
1: Et le destin de Ig et de ses compagnons va à nouveau basculer quand il va capter une transmission radio et se remettre à rêver d'une nouvelle vie.
5: Ils continueront de venir. Tu pourras pas les repousser indéfiniment.
6: Tu t'attends à trouver quoi ?
5: Un monde meilleur.
2: Le rêve.
1: Et entre lutte pour la survie, recherche de sens de l'existence dans un monde dévasté et aussi film de zombies, ce thriller est réalisé par Ridley Scott autour du thème de l'espoir. Il jongle entre action et scènes beaucoup plus humaines avec des personnages détruits, le tout porté par le duo Margaret Qualley-Jacob Elordi, acteur en pleine explosion de la nouvelle génération. La survie et la renaissance au menu de The Dog Stars au cinéma cette semaine.

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1: Bonjour à tous, la visite de Sébastien Lecornu à Mayotte, un an et demi après le passage du cyclone Chido. Le Premier ministre se dit prêt à assumer une militarisation plus importante face à l'immigration dans l'archipel, notamment à travers l'utilisation de drones tactiques, de ballons stationnaires avec capteurs, ainsi que de l'intelligence artificielle. Plus de 2300 enfants dorment dans la rue en France, selon un baromètre publié par l'UNICEF et la Fédération des acteurs de la solidarité, la faute notamment à un manque de places d'hébergement d'urgence. Des enfants qui subissent les conséquences de cette vie dans la rue entre dégradation de leur santé physique et mentale, isolement social et exposition à la violence. L'an passé, selon ces associations, 14 enfants de moins de 4 ans sont morts dans la rue. L'UNICEF réclame un sursaut politique à quelques mois de la présidentielle. Un coup de pouce pour les producteurs de fromage face à la sécheresse. Le gouvernement allège le cahier des charges AOP du comté du Beaufort et de l'Abondance. Les producteurs ont obtenu des dérogations exceptionnelles pour nourrir leurs troupeaux. Un label européen impose normalement aux éleveurs de nourrir leurs vaches majoritairement avec de l'herbe issue d'une zone géographique délimitée. C'est une première cette année, un cas autochtone de dengue a été détecté en Provence-Alpes-Côte d'Azur. La région dit avoir engagé des mesures avec des opérations de démoustication. La dengue se transmet par l'intermédiaire de la piqûre de l'insecte, en particulier le moustique tigre. C'est à Marseille que le malade a été identifié. L'ARS fait du porte-à-porte pour identifier d'éventuels cas secondaires dans le voisinage. Le bilan s'alourdit au Népal, au moins 31 morts dans des inondations massives à la frontière avec le Tibet. La police népalaise appelle les riverains à rester dans des endroits sécurisés et à être particulièrement vigilant. Les opérations de sauvetage sont en cours. Près de 400 personnes sont encore portées disparues. Et puis du foot ce soir avec le barrage retour de la Ligue des Champions. Une semaine après son nul sur la pelouse de Fenerbahçe, un partout, Lyon reçoit les Turcs pour tenter de se qualifier en Ligue des Champions. Cela fait 6 ans que l'OL n'a plus disputé la compétition. Coup d'envoi 21h. Voilà pour l'info, excellent après-midi.

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0: CFM en cette fin de journée avec votre playlist de l'été. Avec Eurythmics dans un instant, avec Elliot aussi, la camisa negra. Je vous propose d'abord de faire un petit détour par l'info tout de suite avec la rédaction CFM. On accueille tout de suite à notre micro François Germa, bonjour.
1: Bonjour à tous, la visite de Sébastien Lecornu à Mayotte, un an et demi après le passage du cyclone Chido. Le Premier ministre se dit prêt à assumer une militarisation plus importante face à l'immigration dans l'archipel, notamment à travers l'utilisation de drones tactiques, de ballons stationnaires avec capteurs, ainsi que de l'intelligence artificielle. Plus de 2300 enfants dorment dans la rue en France, selon un baromètre publié par l'UNICEF et la Fédération des acteurs de la solidarité. La faute notamment à un manque de places d'hébergement d'urgence. Des enfants qui subissent les conséquences de cette vie dans la rue entre dégradation de leur santé physique et mentale, isolement social et exposition à la violence. L'an passé, selon ces associations, 14 enfants de moins de 4 ans sont morts dans la rue. L'UNICEF réclame un sursaut politique à quelques mois de la présidentielle. Un coup de pouce pour les producteurs de fromage. Face à la sécheresse, le gouvernement allège le cahier des charges AOP du comté du Beaufort et de l'Abondance. Les producteurs ont obtenu des dérogations exceptionnelles pour nourrir leurs troupeaux. Un label européen impose normalement aux éleveurs de nourrir leurs vaches majoritairement avec de l'herbe issue d'une zone géographique délimitée. C'est une première cette année, un cas autochtone de dengue a été détecté en Provence-Alpes-Côte d'Azur. La région dit avoir engagé des mesures avec des opérations de démoustication. La dengue se transmet par l'intermédiaire de la piqûre de l'insecte, en particulier le moustique tigre. C'est à Marseille que le malade a été identifié. L'ARS fait du porte-à-porte pour identifier d'éventuels cas secondaires dans le voisinage. Le bilan s'alourdit au Népal, au moins 31 morts dans des inondations massives à la frontière avec le Tibet. La police népalaise appelle les riverains à rester dans des endroits sécurisés et à être particulièrement vigilants. Les opérations de sauvetage sont en cours. Près de 400 personnes sont encore portées disparues. Et puis du foot ce soir avec le barrage retour de la Ligue des Champions. Une semaine après son nul sur la pelouse de Fenerbahçe, un partout, Lyon reçoit les Turcs pour tenter de se qualifier en Ligue des Champions. Cela fait 6 ans que l'OL n'a plus disputé la compétition. Coup d'envoi 21h. Voilà pour l'info. Excellent après-midi.

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0: Allez, reste encore un peu branché sur CFM. Bon, ce mercredi, fin de journée, que vous soyez en mode boulot pour ceux qui ont déjà repris, ou alors en mode vacances aussi, profitez-en bien. Attention, la météo va pas mal se dégrader là dans les prochaines heures avec ces orages qui arrivent par le sud-ouest. On est en vigilance jaune orage d'ailleurs dans notre région. Faites attention les amis, notamment si vous devez sortir, si vous devez prendre la route. Restez à la maison si vous le pouvez bien évidemment, et puis on s'occupe bien de vous ici avec notre émission jusqu'à 19h, notre playlist, nos cadeaux, nombreux plans sortis, puis la pop culture notamment. Et côté playlist justement, Mickey, ça pique un peu quand même, et puis Benjamin Biolay, Écran Total pour la suite.
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0: Benjamin Biolay avec Écran Total. Coucou à tous nos toutous peut-être là qui sont à côté de vous là. Nos boules de poils à quatre pattes, les chiens, c'est la journée mondiale du chien aujourd'hui. Donc coucou à tous les Médors, hein, évidemment. Est-ce qu'on appelle encore nos chiens Médors? Pas sûr. En tout cas, coucou à eux, on les adore. Petite caresse et gros bisous. Dans un instant, Lynn avec Dans ton téléphone. Je vous proposerai également Miley Cyrus avec Dream as One. Tout à l'heure, quelques bons plans sortis. Et puis là, c'est la pop culture de 4h30 sur CFM. Belle fin de journée avec nous.
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2: Ambiance apocalypse pour le thriller d'un grand réalisateur porté par un casting 5 étoiles. 2 ans après sa suite de Gladiator, Ridley Scott adapte The Dog Stars, le roman de l'américain Peter Heller, La Constellation du Chien. Aux côtés de Josh Brolin, Margaret Qualley ou encore Guy Pearce, Jacob Elordi incarne Ig, un jeune pilote dans un monde ravagé par une pandémie. Il tente de survivre comme il le peut sur une ancienne base du Colorado avec pour compagnie son chien et un ex-marine.
3: Qu'est-ce que tu faisais avant la fin du monde?
4: Je passais mon temps à me demander pourquoi j'avais autant de chance.
5: Le monde qu'on a connu n'existe plus. Faut arrêter de s'accrocher au passé. Aujourd'hui, c'est tuer ou être tué.
2: Et le destin de Ig et de ses compagnons va à nouveau basculer quand il va capter une transmission radio et se remettre à rêver d'une nouvelle vie.
6: Ils continueront de venir. Tu pourras pas les repousser indéfiniment.
5: Tu t'attends à trouver quoi?
6: Un monde meilleur.
3: Le rêve.
2: Et entre lutte pour la survie, recherche de sens de l'existence dans un monde dévasté et aussi film de zombies, ce thriller est réalisé par Ridley Scott autour du thème de l'espoir. Il jongle entre action et scènes beaucoup plus humaines avec des personnages détruits, le tout porté par le duo Margaret Qualley-Jacob Elordi, acteur en pleine explosion de la nouvelle génération. La survie et la renaissance au menu de The Dog Stars au cinéma cette semaine.

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0: Stromae avec Formidable, comme ce bon plan sorti, tiens, que je vous partage tout de suite. À Douville-sur-Mer, tiens, balade, balade ce jeudi, balade commentée en attelage, à cheval, à travers les parcs à huîtres et bouchots à moules, pour découvrir ce patrimoine naturel et ostréicole exceptionnel, suivi d'une dégustation d'huîtres, accompagnée d'un petit verre. Comment faire pour participer à cette aventure, cette petite balade? Eh bien, rendez-vous sur la boîte mail agmg50@orange.fr, agmg50@orange.fr. Vous envoyez un petit mail pour avoir les infos, les tarifs, tout ça. Dans un instant, je vous propose Sienna Spiro avec Die on This Hill et puis Michael Bublé aussi avec Feeling Good sur CFM.
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0: Bienvenue tout le monde, bien branché sur CFM en ce mercredi 17h. Avec Teddy Swims, Mr. Noetol et puis Elena aussi, Capuche. Un petit coup d'œil sur la météo, ça va être compliqué hein, cette fin de journée avec les orages qui arrivent. On vous dit tout après l'info tout de suite avec la rédaction. Bonsoir.
1: Bonsoir Kiel, bonsoir à tous. À Mayotte, le gouvernement veut durcir la lutte contre l'immigration clandestine. En déplacement sur l'archipel, le Premier ministre Sébastien Lecornu se dit prêt à assumer une militarisation plus importante. Des renforts sont prévus pour la police aux frontières avec des drones et l'intelligence artificielle. 16 500 personnes entrées illégalement ont été reconduites depuis le début de l'année. À Paris, un automobiliste de 29 ans a été interpellé hier après avoir blessé au couteau un cycliste lors d'une altercation dans le 9e arrondissement. Le cycliste avait frappé le conducteur à travers la fenêtre de sa voiture. Ce dernier lui a porté un coup de couteau à la gorge avant de prendre la fuite. La victime, âgée de 24 ans, est finalement sortie de l'hôpital. Une enquête pour tentative de meurtre est ouverte. Côté météo, 12 départements de l'Ouest sont en vigilance orange aux orages depuis aujourd'hui, avec des risques de grêle, de fortes pluies et de violentes rafales. La Manche reste en jaune, mais l'alerte pourrait être étendue à d'autres départements normands dans la nuit. Dans la Manche, près de Perrier, un homme de 77 ans a été grièvement blessé hier dans une collision avec un engin agricole. Désincarcéré puis héliporté, il a été transporté au CHU de Caen. Les circonstances restent à déterminer. Toujours dans le département, la reprise du football des jeunes et des vétérans est repoussée en raison de terrains trop secs et trop durs et qui augmentent les risque de blessure. Plusieurs terrains sont notamment interdits dans le secteur de Lagues et de Cherbourg. Enfin, à Cherbourg, une collecte de sang un peu particulière sera organisée pour la première fois à l'aéroport le lundi 31 août. Les donneurs pourront se présenter de 10h à 16h pour accomplir ce geste solidaire dans un lieu habituellement consacré aux départs et aux arrivées. Il est conseillé de prendre rendez-vous à l'avance sur le site de l'établissement français du sang. Et pour terminer sur une note plus légère, deux pandas roux sont nés aux eaux de Champrépu. Après 12 ans d'attente, quatre prénoms sont proposés pour la femelle: Kuma, Bambou, Laya ou Maï. Le vote est ouvert jusqu'à demain soir minuit.
2: Bonjour à tous. La visite de Sébastien Lecornu à Mayotte, un an et demi après le passage du cyclone Chido, le Premier ministre se dit prêt à assumer une militarisation plus importante face à l'immigration dans l'archipel, notamment à travers l'utilisation de drones tactiques, de ballons stationnaires avec capteurs, ainsi que de l'intelligence artificielle. Plus de 2300 enfants dorment dans la rue en France, selon un baromètre publié par l'UNICEF et la Fédération des acteurs de la solidarité. La faute notamment à un manque de places d'hébergement d'urgence. Des enfants qui subissent les conséquences de cette vie dans la rue entre dégradation de leur santé physique et mentale, isolement social et exposition à la violence. L'an passé, selon ces associations, 14 enfants de moins de 4 ans sont morts dans la rue. L'UNICEF réclame un sursaut politique à quelques mois de la présidentielle. Un coup de pouce pour les producteurs de fromage face à la sécheresse. Le gouvernement allège le cahier des charges AOP du comté du Beaufort et de l'Abondance. Les producteurs ont obtenu des dérogations exceptionnelles pour nourrir leurs troupeaux. Un label européen impose normalement aux éleveurs de nourrir leurs vaches majoritairement avec de l'herbe issue d'une zone géographique délimitée. C'est une première cette année, un cas autochtone de dengue a été détecté en Provence-Alpes-Côte d'Azur. La région dit avoir engagé des mesures avec des opérations de démoustication. La dengue se transmet par l'intermédiaire de la piqûre de l'insecte, en particulier le moustique tigre. C'est à Marseille que le malade a été identifié. L'ARS fait du porte-à-porte pour identifier d'éventuels cas secondaires dans le voisinage. Le bilan s'alourdit au Népal, au moins 31 morts dans des inondations massives à la frontière avec le Tibet. La police népalaise appelle les riverains à rester dans des endroits sécurisés et à être particulièrement vigilants. Les opérations de sauvetage sont en cours. Près de 400 personnes sont encore portées disparues. Et puis du foot ce soir avec le barrage retour de la Ligue des Champions. Une semaine après son nul sur la pelouse de Fenerbahçe, un partout, Lyon reçoit les Turcs pour tenter de se qualifier en Ligue des Champions. Cela fait 6 ans que l'OL n'a plus disputé la compétition. Coup d'envoi 21h. Voilà pour l'info, excellent après-midi.
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4: Un ciel voilé pour demain matin sur une majeure partie du département avec quelques éclaircies possibles sur une partie du Cotentin. L'après-midi devrait être plus ensoleillé et quelques percées du soleil sur l'ensemble de la Manche. Les températures pour demain matin, 19 degrés à Flamanville, Avranches et Mortain, 20 à Cherbourg, Valognes, Coutances, Saint-Lô et Granville et 21 attendus à Barfleur. 24 degrés, ce sera les maxi pour l'après-midi. Côté mer, elle sera belle avec des vents variables qui sont feront entre 15 et 30 km/h en rafale. Elle sera haute à 7h56, basse à 14h53. Un coefficient en hausse à 74.
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0: CFM avec Just a Man, I'm Sorry. 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Marine avec Ma Faute, Amel Bent ou encore Vita, Ça Fait Mal, ça c'est dans le prochain quart d'heure, bougez pas.
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1: Marine sur CFM. Allez, tous au ciné là pour ce mercredi soir ou les prochains jours à venir. On va aller voir notamment à partir de ce mercredi le dernier Ridley Scott, The Dog Stars avec Jacob Elordi. Vous pouvez aller voir aussi tiens la dernière comédie dramatique L'Inconnu, comédie française avec Léa Seydoux, Neil Schneider ou encore Valérie Dréville. Et puis le film d'animation Tad l'Explorateur et la lampe magique. Dans un instant, Daniel David avec The First Time. Et là, c'est la télé tout de suite à 17h30.
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3: Sur votre plateau télé ce soir, le charme de l'Aveyron, le danger du crime et le rythme de la musique. Nos terres inconnues sur France 3. Pour son deuxième voyage, Samuel Ostiguier reprend le volant du van à direction l'Aveyron. Le Québécois embarque avec lui l'humoriste Jean-Philippe Janssen. Des contreforts de l'Aubrac aux falaises des Grands Causses, Samuel et son invité vivent un joyeux road trip.
4: Bah, j'ai une coordonnée géographique dans un champ et c'est à peu près tout.
5: Dans les films des serial killers, ça commence comme ça. Hein. En fait, ça pourrait être le bon début d'un film, je trouve. J'accepte une émission et là il y a deux mecs, une tronçonneuse qui nous attendent et nous on sort à travers les bois et c'est la survie pendant 4 jours. Ça pourrait être un super film.
3: Les amateurs sur M6, série avec François Damiens et Vincent Dedienne. Au lendemain d'une soirée bien arrosée, Vincent connaît un réveil difficile. Témoin d'un accident de la route, il récupère par erreur le téléphone de la victime. Avec son collègue Alban, ils mettent le doigt dans un complot mondial.
6: Il y a un avion qui décolle demain matin à 6h pour Bangkok. Là, on se prend une paillote. Et on vend de la croquette. Croquette de volaille, croquette de crevette, croquette de poulet. On ratisse large.
7: Mais on est recherché pour meurtre.
6: Sandwich, t'as raison.
3: Katy Perry, The Prismatic World Tour sur France 4. Concert, une performance haute en couleur captée en 2017 à Ciné, où la pop, la créativité visuelle et l'énergie de Katy Perry se conjuguent pour offrir un divertissement en grand format. Au programme, un enchaînement de tableaux spectaculaires au fil des plus grands succès de la chanteuse. Nos terres inconnues sur France 3, les amateurs sur M6 et Katy Perry, The Prismatic World Tour sur France 4. Très belle soirée télé à tous.
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0: Ouais, il est Sirius avec Younger You sur CFM. Bon, cette fois, il y a eu un incendie, mais c'était pas la faute de l'homme. Hein. Quoique, il y a quelques jours, tiens, dans un petit village de Charente, on a eu une drôle de péripétie là-bas sur place, alors qu'on était en pleine séance de cinéma en plein air, un canard passait par là, un canard sauvage. Apparemment, il s'est pris les papattes dans certains fils électriques, et en voulant se dégager, eh bien, il a créé une sorte de court-circuit qui a généré un incendie sur place. Bon, je pense que les films aussi n'étaient pas très très bien protégés, hein, parce que pour générer comme ça un court-circuit juste avec un canard, il faut y aller. Mais en tout cas, le canard va bien et puis les pompiers ont été appelés instantanément pour que le feu soit maîtrisé. Ouf, on n'est pas passé loin. Dans un instant, Julien Lee va mettre le feu cette fois sur notre antenne. Je vous proposerai Dis-moi où. On aura Achille aussi avec Millions de cœurs. Et puis à 18h, le retour de l'info.
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0: CFM CKL à 18h, on enchaîne avec notre playlist. Hein. Avec Manon Lisa, avec Ed Sheeran aussi, caméra. Je vous propose l'info, la météo d'abord. L'actu tout de suite avec la rédaction. Bonsoir.
1: Bonsoir Kiel, bonsoir à tous. À Mayotte, le gouvernement veut durcir la lutte contre l'immigration clandestine. En déplacement sur l'archipel, le Premier ministre Sébastien Lecornu se dit prêt à assumer une militarisation plus importante. Des renforts sont prévus pour la police aux frontières avec des drones et l'intelligence artificielle. 16 500 personnes entrées illégalement ont été reconduites depuis le début de l'année. À Paris, un automobiliste de 29 ans a été interpellé hier après avoir blessé au couteau un cycliste lors d'une altercation dans le 9e arrondissement. Le cycliste avait frappé le conducteur à travers la fenêtre de sa voiture. Ce dernier lui a porté un coup de couteau à la gorge avant de prendre la fuite. La victime, âgée de 24 ans, est finalement sortie de l'hôpital. Une enquête pour tentative de meurtre est ouverte. Côté météo, 12 départements de l'Ouest sont en vigilance orange aux orages depuis aujourd'hui, avec des risques de grêle, de fortes pluies et de violentes rafales. La Manche reste en jaune, mais l'alerte pourrait être étendue à d'autres départements normands dans la nuit. Dans la Manche, près de Perrier, un homme de 77 ans a été grièvement blessé hier dans une collision avec un engin agricole. Désincarcéré puis héliporté, il a été transporté au CHU de Caen. Les circonstances restent à déterminer. Toujours dans le département, la reprise du football des jeunes et des vétérans est repoussée en raison de terrains trop secs et trop durs qui augmentent les risques de blessures. Plusieurs terrains sont notamment interdits dans le secteur de La Hague et de Cherbourg. Enfin, à Cherbourg, une collecte de sang un peu particulière sera organisée pour la première fois à l'aéroport le lundi 31 août. Les donneurs pourront se présenter de 10h à 16h pour accomplir ce geste solidaire dans un lieu habituellement consacré au départ et aux arrivées. Il est conseillé de prendre rendez-vous à l'avance sur le site de l'établissement français du sang. Et pour terminer sur une note plus légère, deux pandas roux sont nés au zoo de Champrépu. Après 12 ans d'attente, 4 prénoms sont proposés pour la femelle Kuma, Bambou, Laya ou Maille. Le vote est ouvert jusqu'à demain soir minuit.
2: Bonsoir à tous. 12 départements, vigilance orange aux orages, de la Charente-Maritime à l'Ille-et-Vilaine en passant par la Vendée jusqu'au Loir-et-Cher. Météo France prévoit un risque marqué de phénomènes violents ce soir. Après la tornade qui a ravagé Poma dans l'Aude lundi soir, la crainte de voir le phénomène revenir est bien présente, mais le risque est plus faible. Les précisions de Sébastien Léas, prévisionniste à Météo France.
3: Sous les orages les plus forts, on s'attend à avoir de fortes rafales de vent, de 80 à 100 km heure voire plus, une forte activité électrique et également des risques de grêle de l'ordre de 2 à 5 cm de diamètre. La probabilité d'avoir des tornades est plus faible que ce qu'on a pu observer ne serait-ce que sur la journée de lundi. En revanche, d'avoir des phénomènes tourbillonnaires, ce n'est pas exclu puisqu'on a vraiment une situation qui est propice à ce qu'on appelle de la convection profonde et donc à la formation de supercellules. Et sous ces supercellules, il n'est jamais exclu d'avoir des tornades. En revanche, la probabilité elle est nettement moins faible que ce qu'on observait il y a deux jours.
2: Demain, la vigilance orange aux orages sera étendue à 6 départements, de la Côte d'Or au Cantal. Sébastien Lecornu à Mayotte, un an et demi après le passage dévastateur du cyclone Chido, le Premier ministre souhaite accélérer la reconstruction de l'archipel. Alors que les difficultés sont encore nombreuses, comme l'accès à l'eau et aux soins, Sébastien Lecornu dit comprendre l'impatience des Mahorais. Le ministre de l'Intérieur, Laurent Nunez, également sur place, annonce le renforcement des effectifs de police aux frontières pour lutter contre l'immigration. Le bilan s'alourdit au Népal, au moins 95 morts dans des inondations massives à la frontière avec le Tibet. La police népalaise appelle les riverains à rester dans des endroits sécurisés. Les opérations de sauvetage sont en cours. Près de 400 personnes sont portées disparues. Et puis du foot ce soir avec le barrage retour de la Ligue des Champions. Une semaine après son nul sur la pelouse de Fenerbahçe, Lyon reçoit les Turcs. L'OL n'a plus disputé la Ligue des Champions depuis 6 ans. Coup d'envoi de la rencontre 21h. Voilà pour l'essentiel de l'actualité. Passez une excellente soirée.
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5: Un ciel voilé pour demain matin sur une majeure partie du département avec quelques éclaircies possibles sur une partie du Cotentin. L'après-midi devrait être plus ensoleillé et quelques percées du soleil sur l'ensemble de la Manche. Les températures pour demain matin, 19 degrés à Flamanville, Avranches et Mortain, 20 à Cherbourg, Valognes, Coutances, Saint-Lô et Granville et 21 attendus à Barfleur. 24 degrés, ce sera les maxi pour l'après-midi. Côté mer, elle sera belle avec des vents variables qui souffleront entre 15 et 30 km/h en rafale. Elle sera haute à 7h56, basse à 14h53. Un coefficient en hausse à 74.
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0: TFM après Christophe Willem, nous on pense déjà au week-end. Hein. Avec les vendredis du Pré-Salé qui se terminent. Concert gratuit de clôture à Pont-Orson, là ce vendredi à partir de 20h. Dernière soirée de la série estivale, les concerts de l'été organisés par le comité des fêtes de Pont-Orson pour clore en musique et en plein air la saison des vendredis du Pré-Salé. Rendez-vous sur place donc. Dans un instant, rendez-vous avec Gaëtan Roussel, tout s'en va, et puis Louisa et Bleu Soleil, Soleil Bleu. Tout à l'heure, la télé, et puis on aura votre journal également pour 6h30 sur CFM.
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0: Ça commence pas super bien pour Denis Brognard. Et le retour de Koh-Lanta hier soir sur la première chaîne dans cette édition All Stars qui a rassemblé 2 800 000 téléspectateurs. Émission qui arrive en deuxième position face à la 3 avec OPJ, couple moteur. Donc le retour de Koh-Lanta en deuxième position sur TF1, en deuxième position des audiences. Pas sûr que ça plaise beaucoup au directeur de la chaîne. Va falloir remonter tout ça. Dans un instant, on va continuer nous à remonter le conducteur avec Vita. Julien Doré vient en essai, ou encore Sofcel, Tainted Loved. Et puis là, voici les primes pour ce mercredi soir maintenant.
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2: Sur votre plateau télé ce soir, le charme de l'Aveyron, le danger du crime et le rythme de la musique. Nos terres inconnues sur France 3. Pour son deuxième voyage, Samuel Ostigui reprend le volant du van direction l'Aveyron. Le Québécois embarque avec lui l'humoriste Jean-Philippe Janssen. Des contreforts de l'Aubrac aux falaises des Grands Causses, Samuel et son invité vivent un joyeux road trip.
3: J'ai une coordonnée géographique dans un champ et c'est à peu près tout.
4: Dans les films des serial killers, ça commence comme ça. En fait, ça pourrait être le bon début d'un film, je trouve. J'accepte une émission et là il y a deux mecs, une tronçonneuse qui nous attendent et nous on sort à travers les bois et c'est la survie pendant 4 jours. Ça pourrait être un super film.
2: Les amateurs sur M6, série avec François Damiens et Vincent Dedienne. Au lendemain d'une soirée bien arrosée, Vincent connaît un réveil difficile. Témoin d'un accident de la route, il récupère par erreur le téléphone de la victime. Avec son collègue Alban, ils mettent le doigt dans un complot mondial.
5: Il y a un avion qui décolle demain matin à 6h pour Bangkok. Là, on se prend une paillote. Et on vend de la croquette. Croquette de volaille, croquette de crevette, croquette de poulet. On ratisse l'arche.
6: Mais on est recherché pour meurtre.
5: Sandwich, t'as raison.
2: Katy Perry, The Prismatic World Tour sur France 4, concert. Une performance haute en couleur captée en 2017 à Ciné, où la pop, la créativité visuelle et l'énergie de Katy Perry se conjuguent pour offrir un divertissement en grand format. Au programme, un enchaînement de tableaux spectaculaires au fil des plus grands succès de la chanteuse. Nos terres inconnues sur France 3, les amateurs sur M6 et Katy Perry, The Prismatic World Tour sur France 4. Très belle soirée à tous.
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0: Un grand merci d'être branché sur CFM en ce mercredi 18h30. Allez, on est de retour avec, avec Amir dans un instant. On dirait avec Tamine Pala aussi, Dracula ou encore Vita, Julien Doré. Et là, c'est le journal. François Germain, bonsoir.
1: Bonsoir à tous. De forts orages attendus ce soir sur la moitié ouest. Des coups de tonnerre accompagnés parfois de grêle. On fera un point au début de ce journal. Plus de 2300 enfants dorment dans la rue en France, selon un baromètre publié par l'UNICEF et la Fédération des acteurs de la solidarité. Des enfants qui, malgré tout, reprendront le chemin de l'école la semaine prochaine. Et puis, l'OL veut retrouver la Ligue des Champions 6 ans après l'avoir quittée. Les Lyonnais jouent contre Fenerbahçe ce soir. 12 départements en vigilance orange aux orages ce soir, de la Charente à l'Ille-et-Vilaine en passant par la Vendée jusqu'au Loir-et-Cher. Météo France prévoit un risque marqué de phénomènes violents. Après la tornade qui a ravagé Poma dans l'Aude lundi soir, la crainte de voir le phénomène revenir est bien présente, mais le risque est plus faible. Les précisions de Sébastien Léas, prévisionniste à Météo France.
2: Sous les orages les plus forts, on s'attend à avoir de fortes rafales de vent, de 80 à 100 km/h voire plus, une forte activité électrique et également des risques de grêle de l'ordre de 2 à 5 cm de diamètre. La probabilité d'avoir des tornades est plus faible que ce qu'on a pu observer ne serait-ce que sur la journée de lundi. En revanche, d'avoir des phénomènes tourbillonnaires, ce n'est pas exclu puisqu'on a vraiment une situation qui est propice à ce qu'on appelle de la convection profonde et donc à la formation de supercellules. Et sous ces supercellules, il n'est jamais exclu d'avoir des tornades. En revanche, la probabilité elle est nettement moins faible que ce qu'on observait il y a 2 jours.
1: Cette vigilance orange aux orages sera étendue demain à 6 départements supplémentaires de la Côte d'Or au Cantal. Sébastien Lecornu à Mayotte, 1 an et demi après le passage dévastateur du cyclone Chido, le Premier ministre souhaite accélérer la reconstruction de l'archipel alors que les difficultés sont encore nombreuses comme l'accès à l'eau et aux soins. Sébastien Lecornu dit comprendre l'impatience des Mahorais. Il est également revenu cet après-midi sur la question de l'immigration sur place. Le ministre de l'Intérieur Laurent Nunez, également à Mayotte, annonce le renforcement des effectifs de police aux frontières et des renforts pour une opération à l'automne. C'est un rapport alarmant que vient de publier l'UNICEF et la Fédération des acteurs de la solidarité. Plus de 2300 enfants dorment toujours à la rue en France, conséquence d'un manque de place dans un système d'hébergement d'urgence saturé. En 4 ans seulement, le nombre d'enfants à la rue a explosé de 42% selon les associations, d'autant plus que certains d'entre eux reprennent le chemin de l'école la semaine prochaine, comme le rappelle la secrétaire générale de l'UNICEF, Béatrice Lefrançois.
3: Ils vont commencer une journée d'école après avoir dormi dans des conditions, même pour ceux qui sont à l'hôtel, dans des conditions de chambre exiguë avec leur famille, avec leurs frères, leurs sœurs. Ils n'auront pas pu se reposer normalement, ils vont arriver fatigués. Et on suit ces enfants quand on regarde des groupes d'enfants. On va retrouver des retards d'apprentissage, on va retrouver des difficultés de concentration, on va retrouver des ruptures de parcours scolaire, on va retrouver en fait tout le mal-être qu'il va y avoir par rapport à cette itinérance. Parce qu'ils vont être exposés à des violences qui sont déjà la première violence, c'est d'être à la rue. Et donc on peut comprendre que ces enfants, il y a un retentissement physique bien sûr, mais psychologique aussi sur ces enfants.
1: Les associations rappellent que l'année dernière en France, 14 enfants de moins de 4 ans sont morts dans la rue. L'enquête pour tentative de meurtre se poursuit à Paris après l'altercation entre un cycliste et un automobiliste hier après-midi dans le 9e arrondissement. L'automobiliste a porté un coup de couteau à la gorge de la victime avant de prendre la fuite. Il a finalement été interpellé quelques heures plus tard. Le cycliste a été transporté

0: Champion, une semaine après son nul sur la pelouse de Fenerbahçe, un partout, Lyon reçoit les Turcs pour le match retour avec un seul objectif, se qualifier pour la plus prestigieuse des compétitions européennes. Cela fait 6 ans que les Lyonnais n'ont plus disputé la Ligue des Champions. Le club est forcément très motivé, comme le souligne l'entraîneur de l'OL, Paulo Fonseca.
1: Très motivé, je pense que c'est normal, c'est un moment important pour nous, pour le club, mais nous sommes aussi vraiment conscients de la qualité de l'adversaire. Et je pense que nous devons être équilibrés. Je pense que le mot correct pour ce match est l'équilibre. Mais je pense que ce sera un match ouvert avec les deux équipes qui veulent gagner. Nous avons l'ambition de faire une chose qui marque l'histoire du club. Je pense que tout le monde est motivé pour marquer l'histoire.
0: Lyon-Fenerbahçe à 21h. Voilà pour l'info, excellente soirée.

0: 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On termine ce 16-19 avec Taylor Swift ou encore Daisy et Joseph Kamel Parker. Belle soirée. Attention aux orages ce soir et rendez-vous demain les amis. Salut.
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1: Bonsoir à tous. 12 départements, vigilance orange aux orages, de la Charente-Maritime à l'Ille-et-Vilaine en passant par la Vendée jusqu'au Loir-et-Cher. Météo France prévoit un risque marqué de phénomènes violents ce soir. Après la tornade qui a ravagé Pommade dans l'Aude lundi soir, la crainte de voir le phénomène revenir est bien présente, mais le risque est plus faible. Les précisions de Sébastien Léas, prévisionniste à Météo France.
2: Sous les orages les plus forts, on s'attend à avoir de fortes rafales de vent, de 80 à 100 km/h voire plus, une forte activité électrique et également des risques de grêle de l'ordre de 2 à 5 cm de diamètre. La probabilité d'avoir des tornades est plus faible que ce qu'on a pu observer ne serait-ce que sur la journée de lundi. En revanche, d'avoir des phénomènes tourbillonnaires, ce n'est pas exclu puisqu'on a vraiment une situation qui est propice à ce qu'on appelle de la convection profonde et donc à la formation de supercellules. Et sous ces supercellules, il n'est jamais exclu d'avoir des tornades. En revanche, la probabilité elle est nettement moins faible que ce qu'on observait il y a 2 jours.
1: Demain, la vigilance orange aux orages sera étendue à 6 départements, de la Côte d'Or au Cantal. Sébastien Lecornu à Mayotte, 1 an et demi après le passage dévastateur du cyclone Chido, le Premier ministre souhaite accélérer la reconstruction de l'archipel, alors que les difficultés sont encore nombreuses, comme l'accès à l'eau et aux soins. Sébastien Lecornu dit comprendre l'impatience des Mahorais. Le ministre de l'Intérieur, Laurent Nunez, également sur place, annonce le renforcement des effectifs de police aux frontières pour lutter contre l'immigration. Le bilan s'alourdit au Népal, au moins 95 morts dans des inondations massives à la frontière avec le Tibet. La police népalaise appelle les riverains à rester dans des endroits sécurisés. Les opérations de sauvetage sont en cours. Près de 400 personnes sont portées disparues. Et puis du foot ce soir avec le barrage retour de la Ligue des Champions. Une semaine après son nul sur la pelouse de Fenerbahçe, Lyon reçoit les Turcs. L'OL n'a plus disputé la Ligue des Champions depuis 6 ans. Coup d'envoi de la rencontre 21h. Voilà pour l'essentiel de l'actualité. Passez une excellente soirée.

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1: Bonsoir à tous. La Ligue des Champions dans le viseur de l'Olympique Lyonnais ce soir. Victoire britannique sur le Tour d'Espagne et les volleyeuses françaises défient les championnes du monde en titre à l'Euro. C'est l'actu sport du jour. Du foot ce soir avec le barrage retour de la Ligue des Champions. Une semaine après son nul sur la pelouse de Fenerbahçe 1-1, Lyon reçoit les Turcs pour le match retour au Groupama Stadium. L'OL qui entend bien retrouver la Ligue des Champions. Cela fait 6 ans que les Lyonnais n'ont plus disputé cette compétition. Le club est forcément très motivé, comme le souligne l'entraîneur de l'OL, Paulo Fonseca.
2: Très motivé. Je pense que c'est normal, c'est un moment important pour nous, pour le club. Mais nous sommes aussi vraiment conscients de la qualité de l'adversaire. Et je pense que nous devons être équilibrés. Je pense que le mot correct pour ce match est l'équilibre. Mais je pense que ce sera un match ouvert avec les deux équipes qui veulent gagner. Nous avons l'ambition de faire une chose qui marque l'histoire du club. Je pense que tout le monde est motivé pour marquer l'histoire.
1: Lyon-Fenerbahçe, c'est ce soir au Groupama Stadium. En cyclisme, Mathieu Brennan a remporté au sprint aujourd'hui la 5e étape du Tour d'Espagne. Le 2e succès du Britannique sur cette Vuelta. Pas de changement au général. Tadej Pogacar est toujours leader. Demain, la 6e étape, longue de 178 km, sera très vallonnée et pourrait donc sourire à des échappés. Le rugby, un nouveau cadre du stade toulousain serait sur le départ. Après Thomas Ramos, qui signera au Racing 92 l'an prochain, François Cross devrait lui aussi quitter le club à la fin de la saison. D'après plusieurs médias, le troisième ligne international de 33 ans, qui est en fin de contrat, pourrait signer à Montpellier, Toulon ou Lyon. Le tennis, 6 Français en lice cette nuit dans les qualifications à l'US Open, avec notamment un duel entre Arthur Géa et Clément Schidek. Au championnat d'Europe de volley féminin, 4e rendez-vous pour l'équipe de France ce soir contre l'Italie, championne du monde en titre et championne olympique. C'est l'avant-dernier match des Bleus invaincus dans cette phase de poule avant d'affronter la Suède demain. Bonne soirée.
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1: Bonsoir à tous. 12 départements en vigilance orange aux orages, de la Charente-Maritime à l'Ille-et-Vilaine en passant par la Vendée jusqu'au Loir-et-Cher. Météo France prévoit un risque marqué de phénomènes violents ce soir. Après la tornade qui a ravagé Poma dans l'Aude lundi soir, la crainte de voir le phénomène revenir est bien présente, mais le risque est plus faible. Les précisions de Sébastien Léas, prévisionniste à Météo France.
2: Sous les orages les plus forts, on s'attend à avoir de fortes rafales de vent, de 80 à 100 km/h voire plus, une forte activité électrique et également des risques de grêle de l'ordre de 2 à 5 cm de diamètre. La probabilité d'avoir des tornades est plus faible que ce qu'on a pu observer ne serait-ce que sur la journée de lundi. En revanche, d'avoir des phénomènes tourbillonnaires, ce n'est pas exclu puisqu'on a vraiment une situation qui est propice à ce qu'on appelle de la convection profonde et donc à la formation de supercellules, et sous ces supercellules, il n'est jamais exclu d'avoir des tornades. En revanche, la probabilité elle est nettement moins faible que ce qu'on observait il y a 2 jours.
1: Demain, la vigilance orange aux orages sera étendue à 6 départements, de la Côte d'Or au Cantal. Sébastien Lecornu à Mayotte, 1 an et demi après le passage dévastateur du cyclone Chido. Le Premier ministre souhaite accélérer la reconstruction de l'archipel, alors que les difficultés sont encore nombreuses, comme l'accès à l'eau et aux soins. Sébastien Lecornu dit comprendre l'impatience des Mahorais. Le ministre de l'Intérieur, Laurent Nunez, également sur place, annonce le renforcement des effectifs de police aux frontières pour lutter contre l'immigration. Le bilan s'alourdit au Népal, au moins 95 morts dans des inondations massives à la frontière avec le Tibet. La police népalaise appelle les riverains à rester dans des endroits sécurisés. Les opérations de sauvetage sont en cours. Près de 400 personnes sont portées disparues. Et puis du foot ce soir avec le barrage retour de la Ligue des Champions. Une semaine après son nul sur la pelouse de Fenerbahçe, Lyon reçoit les Turcs. L'OL n'a plus disputé la Ligue des Champions depuis 6 ans. Coup d'envoi de la rencontre 21h. Voilà pour l'essentiel de l'actualité. Passez une excellente soirée.

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1: Bonsoir à tous. L'émotion au Népal après une crue dévastatrice et meurtrière ce matin. Des coulées de boue ont fait au moins 95 morts à la frontière du pays avec la Chine dans la région du Tibet. Les autorités locales sont toujours sans nouvelles de plus de 400 touristes, principalement étrangers. Selon BFM TV, 80 ressortissants français ont signalé leur présence au Népal sur le fil d'Ariane. Un glissement de terrain serait à l'origine de la catastrophe selon de premières analyses complémentaires. Toujours à l'étranger, l'Iran et Oman ont trouvé des accords sur la gestion du détroit d'Ormuz. Selon Téhéran, la République islamique et le sultanat prévoient un partage des revenus liés à la navigation dans ce passage maritime stratégique pour le commerce international. Les États-Unis et les pays occidentaux refusent la mise en place de tout péage dans ce détroit. Retour en France, prudence ce soir dans l'ouest du pays. 12 départements sont placés en vigilance orange aux orages. Des perturbations qui pourraient s'accompagner de grêles et de fortes rafales de vent jusqu'à 100 km/h selon Météo France. Prudence également demain, cette fois dans les Pyrénées-Orientales, le département basculera en rouge pour risque très élevé de feux de forêt. Euro Disney condamné 10 ans après, la société a été reconnue coupable d'homicide involontaire après la mort d'un technicien en intervention dans la maison hantée de Disneyland Paris en 2016. L'homme de 45 ans avait été électrocuté alors qu'il devait remplacer l'ampoule d'un projecteur. Outre l'amende pénale, l'entreprise devra indemniser la famille de la victime à hauteur de plus de 100 000 euros. Plusieurs salariés de l'abattoir de Perpignan mis à pied. La préfecture des Pyrénées-Orientales indique aujourd'hui avoir été saisie par l'association L214 pour des faits de maltraitance animale dans l'établissement. Une inspection est prévue prochainement sur place, assurent également les autorités. Et puis un mot de foot, après 6 ans de disette, l'Olympique Lyonnais arrivera-t-il enfin à se qualifier pour la Ligue des Champions? Réponse ce soir, les Gaunes affrontent en barrage retour les Turcs de Fenerbahçe. À l'aller, les deux équipes s'étaient quittées sur un score de parité, un partout. Le coup d'envoi vient tout juste d'être donné. Bonne soirée à tous.

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1: Bonsoir à tous. L'émotion au Népal après une crue dévastatrice et meurtrière ce matin. Des coulées de boue ont fait au moins 95 morts à la frontière du pays avec la Chine dans la région du Tibet. Les autorités locales sont toujours sans nouvelles de plus de 400 touristes, principalement étrangers. Selon BFM TV, 80 ressortissants français ont signalé leur présence au Népal sur le fil d'Ariane. Un glissement de terrain serait à l'origine de la catastrophe selon de premières analyses complémentaires. Toujours à l'étranger, l'Iran et Oman ont trouvé des accords sur la gestion du détroit d'Ormuz. Selon Téhéran, la République islamique et le sultanat prévoient un partage des revenus liés à la navigation dans ce passage maritime stratégique pour le commerce international. Les États-Unis et les pays occidentaux refusent la mise en place de tout péage dans ce détroit. Retour en France, prudence ce soir dans l'ouest du pays. 12 départements sont placés en vigilance orange aux orages. Des perturbations qui pourraient s'accompagner de grêle et de fortes rafales de vent jusqu'à 100 km/h selon Météo France. Prudence également demain, cette fois dans les Pyrénées-Orientales, le département basculera en rouge pour risque très élevé de feux de forêt. Euro Disney condamné 10 ans après, la société a été reconnue coupable d'homicide involontaire après la mort d'un technicien en intervention dans la maison hantée de Disneyland Paris en 2016. L'homme de 45 ans avait été électrocuté alors qu'il devait remplacer l'ampoule d'un projecteur. Outre l'amende pénale, l'entreprise devra indemniser la famille de la victime à hauteur de plus de 100 000 euros. Plusieurs salariés de l'abattoir de Perpignan mis à pied. La préfecture des Pyrénées-Orientales indique aujourd'hui avoir été saisie par l'association L214 pour des faits de maltraitance animale dans l'établissement. Une inspection est prévue prochainement sur place, assurent également les autorités. Et puis un mot de foot, après 6 ans de disette, l'Olympique Lyonnais arrivera-t-il enfin à se qualifier pour la Ligue des Champions? Réponse ce soir, les Gones affrontent en barrage retour les Turcs de Fenerbahçe. À l'aller, les deux équipes s'étaient quittées sur un score de parité, un partout. Le coup d'envoi vient tout juste d'être donné. Bonne soirée à tous.

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2: Bonsoir à tous. L'émotion au Népal après une crue dévastatrice et meurtrière ce matin. Des coulées de boue ont fait au moins 95 morts à la frontière du pays avec la Chine dans la région du Tibet. Les autorités locales sont toujours sans nouvelles de plus de 400 touristes, principalement étrangers. Selon BFM TV, 80 ressortissants français ont signalé leur présence au Népal sur le fil d'Ariane. Un glissement de terrain serait à l'origine de la catastrophe selon de premières analyses complémentaires. Toujours à l'étranger, l'Iran et Oman ont trouvé des accords sur la gestion du détroit d'Ormuz, selon Téhéran. La République islamique et le sultanat prévoient un partage des revenus liés à la navigation dans ce passage maritime stratégique pour le commerce international. Les États-Unis et les pays occidentaux refusent la mise en place de tout péage dans ce détroit. Retour en France, prudence ce soir dans l'ouest du pays. 12 départements sont placés en vigilance orange aux orages. Des perturbations qui pourraient s'accompagner de grêles et de fortes rafales de vent jusqu'à 100 km/h selon Météo France. Prudence également demain, cette fois, dans les Pyrénées-Orientales. Le département basculera en rouge pour risque très élevé de feux de forêt. Euro Disney condamné 10 ans après. La société a été reconnue coupable d'homicide involontaire après la mort d'un technicien en intervention dans la maison hantée de Disneyland Paris en 2016. L'homme de 45 ans avait été électrocuté alors qu'il devait remplacer l'ampoule d'un projecteur. Outre l'amende pénale, l'entreprise devra indemniser la famille de la victime à hauteur de plus de 100 000 euros. Plusieurs salariés de l'abattoir de Perpignan mis à pied. La préfecture des Pyrénées-Orientales indique aujourd'hui avoir été saisie par l'association L214 pour des faits de maltraitance animale dans l'établissement. Une inspection est prévue prochainement sur place, assurent également les autorités. Et puis un mot de foot. Après 6 ans de disette, l'Olympique Lyonnais arrivera-t-il enfin à se qualifier pour la Ligue des Champions? Réponse ce soir. Les Gones affrontent en barrage retour les Turcs de Fenerbahçe. À l'aller, les deux équipes s'étaient quittées sur un score de parité, un partout. Le coup d'envoi vient tout juste d'être donné. Bonne soirée à tous.

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1: Bonsoir à tous. L'émotion au Népal après une crue dévastatrice et meurtrière ce mercredi. Des coulées de boue ont fait au moins 160 morts selon un dernier bilan mercredi soir. Les autorités locales sont toujours sans nouvelles de plusieurs centaines de touristes, principalement étrangers. L'OMS annonce avoir expédié des fournitures médicales d'urgence sur place. Les équipes du ministère des Affaires étrangères français, elles, sont mobilisées et en contact avec les 80 ressortissants français qui ont signalé leur présence au Népal sur le fil d'Ariane, précise le Quai d'Orsay. Toujours à l'étranger, l'Iran et Oman ont trouvé des accords sur la gestion du détroit d'Ormuz, selon Téhéran. La République islamique et le sultanat prévoient un partage des revenus liés à la navigation dans ce passage maritime stratégique pour le commerce international. Les États-Unis et les pays occidentaux refusent la mise en place de tout péage dans le détroit. Retour en France, le littoral aquitain classé en risque maximal pour les baleines à partir de jeudi et jusqu'à dimanche inclus. Les plages des Pyrénées-Atlantiques, des Landes, de la Gironde et de la Charente-Maritime sont concernés. Les nageurs sont appelés à la plus grande prudence. La baignade est même déconseillée pour les enfants. Euro Disney condamné 10 ans après. La société a été reconnue coupable d'homicide involontaire après la mort d'un technicien en intervention dans la maison hantée de Disneyland Paris en 2016. L'homme de 45 ans avait été électrocuté alors qu'il devait remplacer l'ampoule d'un projecteur. Outre l'amende pénale, l'entreprise devra indemniser la famille de la victime à hauteur de plus de 100 000 euros. Le président de France Université appelle à faire des choix budgétaires courageux à 8 mois de la présidentielle. En marge de l'Assemblée Générale de la rentrée des présidents d'université à Toulon, il a alerté sur la situation financière préoccupante, voire alarmante, d'un certain nombre d'établissements. Et puis en football, il n'y aura que 3 clubs en Ligue des Champions. L'Olympique Lyonnais n'a pas réussi à rejoindre le PSG, Lens et Lille. Les Lyonnais éliminés par l'équipe turque du Fenerbahçe 2-1 après un match nul 1 partout à l'aller. Voilà pour l'essentiel de l'actualité. Bonne soirée à tous.

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1: Bonsoir à tous. L'émotion au Népal après une crue dévastatrice et meurtrière ce mercredi. Des coulées de boue ont fait au moins 160 morts selon un dernier bilan mercredi soir. Les autorités locales sont toujours sans nouvelles de plusieurs centaines de touristes, principalement étrangers. L'OMS annonce avoir expédié des fournitures médicales d'urgence sur place. Les équipes du ministère des Affaires étrangères français, elles, sont mobilisées et en contact avec les 80 ressortissants français qui ont signalé leur présence au Népal sur le fil d'Ariane, précise le Quai d'Orsay. Toujours à l'étranger, l'Iran et Oman ont trouvé des accords sur la gestion du détroit d'Ormuz, selon Téhéran. La République islamique et le sultanat prévoient un partage des revenus liés à la navigation dans ce passage maritime stratégique pour le commerce international. Les États-Unis et les pays occidentaux refusent la mise en place de tout péage dans le détroit. Retour en France, le littoral aquitain classé en risque maximal pour les baleines à partir de jeudi et jusqu'à dimanche inclus. Les plages des Pyrénées-Atlantiques, des Landes, de la Gironde et de la Charente-Maritime sont concernés. Les nageurs sont appelés à la plus grande prudence, la baignade est même déconseillée pour les enfants. Euro Disney condamné 10 ans après, la société a été reconnue coupable d'homicide involontaire après la mort d'un technicien en intervention dans la maison hantée de Disneyland Paris en 2016. L'homme de 45 ans avait été électrocuté alors qu'il devait remplacer l'ampoule d'un projecteur. Outre l'amende pénale, l'entreprise devra indemniser la famille de la victime à hauteur de plus de 100 000 euros. Le président de France Université appelle à faire des choix budgétaires courageux à 8 mois de la présidentielle. En marge de l'Assemblée Générale de la rentrée des présidents d'université à Toulon, il a alerté sur la situation financière préoccupante, voire alarmante, d'un certain nombre d'établissements. Et puis en football, il n'y aura que 3 clubs en Ligue des Champions. L'Olympique Lyonnais n'a pas réussi à rejoindre le PSG, Lens et Lille. Les Lyonnais éliminés par l'équipe turque du Fenerbahçe 2-1 après un match nul 1 partout à l'aller. Voilà pour l'essentiel de l'actualité. Bonne soirée à tous.

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1: Bonsoir à tous. L'émotion au Népal après une crue dévastatrice et meurtrière ce mercredi. Des coulées de boue ont fait au moins 160 morts selon un dernier bilan mercredi soir. Les autorités locales sont toujours sans nouvelles de plusieurs centaines de touristes, principalement étrangers. L'OMS annonce avoir expédié des fournitures médicales d'urgence sur place. Les équipes du ministère des Affaires étrangères français, elles, sont mobilisées et en contact avec les 80 ressortissants français qui ont signalé leur présence au Népal sur le fil d'Ariane, précise le Quai d'Orsay. Toujours à l'étranger, l'Iran et Oman ont trouvé des accords sur la gestion du détroit d'Ormuz, selon Téhéran. La République islamique et le sultanat prévoient un partage des revenus liés à la navigation dans ce passage maritime stratégique pour le commerce international. Les États-Unis et les pays occidentaux refusent la mise en place de tout péage dans le détroit. Retour en France, le littoral aquitain classé en risque maximal pour les baleines à partir de jeudi et jusqu'à dimanche inclus. Les plages des Pyrénées-Atlantiques, des Landes, de la Gironde et de la Charente-Maritime sont concernés. Les nageurs sont appelés à la plus grande prudence, la baignade est même déconseillée pour les enfants. Euro Disney condamné, 10 ans après, la société a été reconnue coupable d'homicide involontaire après la mort d'un technicien en intervention dans la maison hantée de Disneyland Paris en 2016. L'homme de 45 ans avait été électrocuté alors qu'il devait remplacer l'ampoule d'un projecteur. Outre l'amende pénale, l'entreprise devra indemniser la famille de la victime à hauteur de plus de 100 000 euros. Le président de France Université appelle à faire des choix budgétaires courageux à 8 mois de la présidentielle. En marge de l'Assemblée Générale de la rentrée des présidents d'université à Toulon, il a alerté sur la situation financière préoccupante, voire alarmante, d'un certain nombre d'établissements. Et puis en football, il n'y aura que 3 clubs en Ligue des Champions. L'Olympique Lyonnais n'a pas réussi à rejoindre le PSG Lens et Lille. Les Lyonnais éliminés par l'équipe turque du Fenerbahçe 2-1 après un match nul 1 partout à l'aller. Voilà pour l'essentiel de l'actualité. Bonne soirée à tous.